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2: 1h du matin à Paris, 3h en temps universel. Bienvenue sur RFI. On est ensemble pour un nouveau journal.
0: Nathalie Michet.
2: Et d'abord, l'ONU qui alerte sur l'aggravation de la violence des colons israéliens en Cisjordanie. Les Nations Unies appellent les États à agir contre l'annexion du territoire palestinien. La Turquie et la Grèce en proie à plusieurs feux de forêt alors que la situation s'améliore en France et en Espagne. Et puis la FIFA va-t-elle faire appel à des investisseurs privés pour financer la Coupe du Monde de football ? L'UEFA crie au scandale en Europe tandis que la CAF ne ferme pas la porte. La violence des colons israéliens et l'annexion territoriale de la Cisjordanie ne font qu'empirer. L'alerte est lancée par le Haut Commissariat de l'ONU aux droits de l'homme qui, dans un communiqué, appelle les États à agir. L'occupation de la Cisjordanie a été déclarée comme illégale il y a 2 ans par la Cour internationale de justice. Mais ces derniers jours, les colons israéliens armés ont multiplié les attaques contre des villages palestiniens. En une semaine, les violences ont fait 10 morts au total, 8 Palestiniens et 2 militaires israéliens. Il y a eu des affrontements meurtriers, notamment la semaine dernière, dans le village de Tel. Alors pour rester en vie, eh bien cet agriculteur a décidé, à Blajounaïdi, de fuir sa ferme et sa maison.
3: Mahmoud Toubassi et sa famille auront tenu 3 mois. 3 longs mois sous la menace de colons armés venus s'installer sur leur propriété, lançant des pierres, harcelant jour et nuit, avant de brûler une partie de la maison, puis finalement de couper le courant. La maison littéralement assiégée et les vivres épuisés, l'agriculteur n'a eu d'autre choix mercredi dernier que de quitter les lieux. Désormais, il est condamné à regarder depuis le village voisin la ferme qu'il occupait et qui le faisait vivre.
4: La situation était catastrophique. On n'avait ni eau, ni nourriture, ni électricité. Ils avaient brûlé notre voiture, ils nous jetaient des pierres, nous menaçaient de nous tuer, de tout brûler, de nous brûler comme la famille Dawabche.
3: En 2015, des colons mettaient le feu à la maison des Dawabche tout près de là, tuant 3 de leurs membres, dont un bébé. À aucun moment, l'armée israélienne n'a fait reculer les colons. Le vieil homme, blessé lors de la seconde intifada en 2001, est démuni.
4: Malheureusement, l'autorité palestinienne a arrêté de me verser les 1500 shekels de pension. Je dépends de l'agriculture, de mes oliviers, mes amandiers, et maintenant, il ne me reste absolument rien.
3: L'autorité palestinienne, elle aussi, se dit démunie pour faire reculer ce qui est devenu une routine dans les territoires occupés, la violence déchaînée des colons israéliens.
2: Une deuxième nuit consécutive de bombardements au Moyen-Orient. Les États-Unis revendiquent des frappes puissantes en Iran. En Irak, les groupes armés pro-iraniens des forces de mobilisation populaire affirment, eux, que les frappes américano-saoudiennes de la veille ont fait 20 morts. Jamais jusque-là, l'Arabie saoudite n'avait participé à une telle opération. Et ça coïncide avec la visite programmée ce jeudi à Riyad du premier ministre irakien Ali al-Zaidi. Du Canada à la Turquie, la lutte contre les incendies bat son plein. En France, c'est le soulagement après la journée caniculaire d'hier. Finalement, en Gironde, le feu n'a pas progressé. Les autorités espèrent même qu'il sera fixé dans les prochains jours. En Espagne, tous les habitants ont pu rentrer chez eux. Tous les ordres d'évacuation ont été levés dans la région de Madrid. Certains habitants, toutefois, ne sont jamais partis. Ils sont restés pour défendre leur village. Et à San Martín de Valdeiglesias, à l'ouest de Madrid, là où l'incendie de la Sierra Nevada avait commencé, eh bien ce sont les jeunes qui se sont mobilisés et Alice Frossard est allée à leur rencontre.
5: Derrière le lycée d'Yarixa, 18 ans, il y a un terrain vague et une vingtaine de maisons dans une petite rue en contrebas. Ce fameux jeudi de la semaine dernière, lorsque le feu commençait à être incontrôlable, que les pompiers étaient débordés, il a fallu utiliser les moyens du bord.
6: Nous nous sommes mis à faire pare-feu nous-mêmes. On a commencé à avoir très peur parce que l'incendie avançait très vite. Il venait des villages d'à côté, El Tiemblo et Cerebro. Nous étions surtout des habitants avec quelques pompiers, mais très peu.
5: Faire par feu ici, ça veut dire nettoyer le terrain, enlever toute la végétation susceptible de brûler, creuser encore et encore, dégager un passage pour empêcher la progression des flammes.
6: Tu fais comme une tranchée, comme ça le feu ne peut pas s'approcher des maisons.
5: Leur action a fonctionné, bien qu'apeurée, la petite équipe de 40 personnes a réussi à faire en sorte que les maisons soient épargnées. Ce n'est pas le cas partout. Une centaine d'habitations a brûlé dans cet incendie. Et derrière cette tragédie se joue aussi une autre bataille, estime Yarixa, la campagne contre la ville.
6: On devrait nous laisser débroussailler, couper des arbres, faire ce genre de choses, parce qu'en fin de compte, les gens du village, nous savons le faire.
5: Un constat partagé par Maria, qui était avec elle ce même soir.
6: Il faut demander plein d'autorisations et souvent, elles ne sont pas accordées, ou alors trop tard, à une période où on ne peut plus couper ou à une saison où ça poserait problème.
5: Courageuses, les deux amies n'aiment pas ce mot. Nous avons juste fait ce qu'il fallait pour notre village, disent-elles. Alice Froussard, San Martín de Valle Iglesias, RFI.
2: Et la Grèce à son tour en proie à un incendie incontrôlable sur l'île de Crète où deux pompiers ont été tués en combattant les flammes. 4h du matin, 4h05 à Kinshasa où Greenpeace Afrique interpelle les autorités sur la plus grande réserve forestière tropicale protégée jamais créée dans le monde. C'est le couloir vert Kivu Kinshasa, lancé en janvier 2025. Il est au cœur d'une analyse publiée par l'ONG. On parle de 550 km² de forêts primaires et de tourbières intactes, sauf que, d'après Greenpeace, la zone protégée comprend des sites d'activités minières et pétrolières. Alors, Greenpeace, Jeanne Richard, demande de la cohérence.
7: L'initiative de ce couloir vert qui relie Kinshasa aux provinces du Nord et du Sud Kivu est louable, souligne Bonaventure Bondo, chargé de campagne forêt chez Greenpeace Afrique.
8: Un objectif majeur, c'est celui axé sur la conservation des forêts primaires dans cette zone qui est très importante, qui regorge de tourbières et avec des espèces endémiques, avec l'intention de créer des emplois verts et de restaurer une très grande partie des forêts primaires.
7: Pourtant, au moment même de sa création, de nouveaux blocs pétroliers ont été attribués sur le couloir vert, sur plus de 70% de sa surface. Greenpeace alerte désormais sur les concessions minières à l'est, qui couvrent 23% du couloir vert et qui menacent l'environnement, notamment la réserve de faune à Okapi, mais aussi les communautés qui vivent sur place.
8: Lorsque nous prenons les données sur le bloc pétrolier et les nouvelles données sur les concessions minières, c'est presque toute la superficie du couloir vert qui est sous menace des activités extractives. Et ça, c'est quelque chose qui n'est pas acceptable et c'est quelque chose qui entache même à la crédibilité du pays à s'y prôner leader environnemental sur la scène internationale.
7: L'ONG demande aux autorités un moratoire sur tout nouveau projet extractif sur le couloir vert.
2: Les explications de Jeanne Richard. C'est une déflagration dans le monde du football après une proposition très controversée du patron de la FIFA, Gianni Infantino, qui appelle à ouvrir les grandes compétitions comme la Coupe du Monde à des investisseurs privés. Ce n'est pas une obligation, a-t-il précisé hier soir, mais une occasion en or de lever plus de 20 milliards de dollars qui seront redistribués, dit-il, à toutes les fédérations. Les consultations sont lancées, mais l'UEFA, la puissante fédération européenne, est vent debout. Elle a même convoqué une réunion d'urgence pour exprimer toute son opposition à ce projet. Côté africain, en revanche, la CAF ne dit pas non. Alors pourquoi ces réactions contrastées? On écoute les explications de Vincent Chaudel, c'est le fondateur de l'Observatoire du sport business.
9: D'un point de vue financier, il n'y aurait que des gagnants. D'un point de vue politique, c'est différent. D'un point de vue financier, évidemment, quand vous proposez aux États-Unis, à l'Allemagne, à la France de gagner plus d'argent, ça peut être intéressant, mais quand vous proposez à Curaçao, au Cap-Vert, c'est très intéressant et vous êtes très écouté. Maintenant, pourquoi l'UEFA a réagi fortement? Faut regarder tout ce qui se passe depuis quelques années dans une notion de bras de fer entre la FIFA et l'UEFA. La FIFA, c'est le monde. Normalement, le monde est au-dessus de l'Europe. Oui, mais le barycentre de l'économie du football, c'est l'Europe. Et donc, voilà pourquoi la FIFA cherche tous les moyens possibles de générer plus d'argent pour reprendre le leadership de l'économie du football mondial.
10: C'est ça qui explique le silence de la Confédération africaine de football?
9: Tout simplement parce que déjà, l'Afrique est sous tutelle d'une manière ou d'une autre de la FIFA. D'autant plus que les décisions de la FIFA aujourd'hui sont à l'avantage de l'Afrique. Le passage de 32 à 48 nations à la Coupe du Monde a permis à l'Afrique d'avoir une dizaine de représentants.
2: C'était le fondateur de l'Observatoire du sport business, Vincent Chaudel. Il répondait à Nathanaël Vitran. Le football sur le terrain au Maroc avec la Coupe d'Afrique des Nations féminines. Ce mercredi, le Cameroun a battu le Mali, victoire 2-1. Le Ghana l'a emporté pour sa part 2-0 contre le Cap-Vert. Et puis deux rencontres à suivre ce jeudi. Pour la deuxième journée de la phase de groupe, les joueuses du Sénégal vont affronter le Kenya à 17h en temps universel. Et à 20h, ce sera le derby maghrébin entre le Maroc et l'Algérie. Vous êtes sur RFI, il est 5h, passé de quasiment 10 minutes, heure de Paris, et vous avez rendez-vous.
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3: Il est 7h à Naplouse, 4h en temps universel. Et 6h à Paris, une nouvelle demi-heure d'actualité sur RFI avec vous, Fabrice Legrier, bonjour.
4: Bonjour Arthur, bonjour à tous. À la une, ce constat du Haut Commissariat aux droits de l'homme des Nations Unies, la violence des colons israéliens ne fait qu'empirer en Cisjordanie occupée. Violence illustrée par plusieurs morts et des annexions de territoires qui se multiplient. Illustration dans un instant avec le témoignage d'un agriculteur palestinien qui a été chassé de ses terres. Une nouvelle nuit de frappes américaines au Moyen-Orient, plusieurs sites stratégiques ont été visés en Iran. Au lendemain déjà d'une attaque menée par les États-Unis sur des groupes pro-iraniens localisés en Irak, attaque menée conjointement avec l'Arabie Saoudite et une temporalité qui interroge du côté de Bagdad car une visite officielle du premier ministre irakien est annoncée à Riyad aujourd'hui. Des incendies toujours actifs en Europe mais de vrais signes d'amélioration. En Espagne, des milliers d'évacués ont pu rentrer chez eux. En France, le plus gros foyer toujours actif en Gironde n'a pas progressé pour la troisième nuit consécutive. Une nouvelle réunion sur les conséquences économiques de ces feux est programmée ce matin. Et au Mali, des crimes de guerre dénoncés par Amnesty International après les exécutions de soldats maliens en juillet par les djihadistes du JNIM et les indépendantistes du FLA, alors que ces hommes avaient déposé leurs armes. La violence ne fait donc qu'empirer en Cisjordanie occupée. Selon l'ONU, dans un communiqué publié hier, le Haut Commissariat des Nations Unies aux droits de l'homme appelle les États à agir pour mettre fin à l'occupation israélienne. 2 ans après l'avis de la Cour internationale de justice, déclarant illégale cette occupation, la violence des colons et l'annexion de territoires n'ont cessé de s'aggraver. Rien que depuis jeudi dernier, au moins 8 Palestiniens ont été tués. Des colons qui agissent souvent de concert avec l'armée israélienne et qui multiplient donc les attaques contre les communautés villageoises. Illustration avec l'histoire de Mahmoud Toubassi, un agriculteur palestinien chassé de chez lui la semaine dernière après avoir été longtemps harcelé.
5: Les colons nous ont assiégés pendant 3 semaines en occupant une de nos maisons en contrebas sur la route qui mène au village. On est resté sans nourriture. Même les services de l'autorité palestinienne n'ont rien pu faire pour nous apporter à manger. Finalement, ils nous ont coupé l'électricité. Sans nourriture, sans eau, qu'est-ce qu'on pouvait faire? À la fin, 2 colons, plus âgés que ceux qui nous harcelaient tous les jours, sont venus nous voir. Ils étaient armés. Ils nous ont dit, vous avez 1 heure pour partir. Soit vous sortez d'ici, soit vous mourrez dans la maison. Je demande à la communauté internationale de m'aider à faire sortir ces colons et à retrouver mes terres et ma maison. Je ne veux rien de plus.
4: Témoignage recueilli par Abla Junaidi. Environ 3 millions de Palestiniens vivent en Cisjordanie occupée, aux côtés de plus de 500 000 Israéliens installés illégalement au regard du droit international. Les États-Unis ont mené de nouvelles frappes en Iran. Cette nuit à Téhéran, les médias font état de plusieurs explosions visant des infrastructures militaires et des capacités maritimes dans 2 provinces du pays, notamment sur l'île de Kesh, site stratégique pour le pétrole iranien. Nous allons frapper très fort, avait prévenu Donald Trump. Nouvelle salve de bombardement qui survient au lendemain des frappes de l'armée américaine contre des groupes pro-iraniens en Irak et qui ont fait au moins 20 morts. Et pour la première fois, l'Arabie Saoudite participait à ces opérations aux côtés de Washington, ce qui soulève de nombreuses questions côté irakien, notamment sur la temporalité choisie la veille d'une visite officielle annoncée à Riyad du premier ministre irakien Ali Al-Zaidi. Marie-Charlotte Roupie.
6: Lors d'une réunion d'urgence avec le premier ministre Ali Al-Zaidi, le cadre de coordination, le groupe chiite majoritaire au Parlement irakien s'est étonné de ce calendrier. Pourquoi attaquer alors que le gouvernement, selon le communiqué diffusé, adopte une politique étrangère équilibrée de coopération régionale? Ahmed Sharifi, expert irakien en sécurité et stratégie.
7: L'Arabie Saoudite a riposté après une période d'attente et d'observation suite à toute une série de frappes venues d'Irak, mais elle a estimé le gouvernement irakien et ses institutions trop faibles pour contrôler le terrain.
6: Riyad avait prévenu qu'elle pourrait riposter si les attaques continuaient. En frappant la veille de la visite prévue d'Ali Azaidi en Arabie Saoudite, elle a donc voulu mettre sous pression les factions armées irakiennes et le gouvernement. L'Irak espérait développer de nouveaux partenariats qui lui auraient permis à l'avenir d'être moins dépendant du sort de l'Iran.
7: Selon mon analyse, cette visite allait ouvrir un dossier important resté bloqué depuis longtemps, à savoir le dossier de l'exportation du pétrole de Zubayr via un pipeline vers le port de Yanbu, contournant le détroit d'Ormuz pour atteindre la mer Rouge.
6: Cette attaque saoudienne marque une première grande difficulté pour le jeune gouvernement d'Ali Azaidi. Vu comme un échec par de nombreux acteurs, il risque de perdre une partie de la confiance de ses alliés locaux et internationaux. Marie-Charles Tropy, Erbil RFI.
4: Sur le front des incendies en Europe à présent, des lueurs d'espoir après des signes d'amélioration en Espagne, comme en France ou dans le sud-ouest en Gironde, le gigantesque brasier est toujours très actif, mais n'a pas progressé pour la troisième journée consécutive. Une accalmie qui, si elle se confirme, permet d'envisager un retour à une vie plus normale selon la préfecture, d'autant que cette journée s'annonce plus fraîche. Le bilan est toujours de 42 000 hectares réduits en cendres. C'est le plus gros feu de forêt dans le pays depuis 1949. Des incendies qui touchent aussi les Landes plus au sud ou encore le Var et qui ont repris dans la forêt de Fontainebleau près de Paris. Des pompiers sont parvenus à les fixer. Des brasiers aux conséquences désastreuses à plusieurs points de vue, économiques notamment. En Gironde, au moins 13 000 entreprises ont été mises à l'arrêt en l'espace d'une semaine. Une nouvelle réunion est prévue ce matin au ministère de l'économie car les situations sont très diverses et demandent à la fois des moyens financiers mais aussi un encadrement légal. Aurélien Devernois.
1: Des entreprises dont les locaux ont brûlé, d'autres dont les salariés ont été évacués depuis maintenant près d'une semaine et d'autres encore où les employés ne peuvent se rendre sur leur lieu de travail pour cause de routes coupées par les autorités. La situation de la région bordelaise est éminemment complexe et le gouvernement veut montrer qu'il ne laisse personne sur le bord de la route. Les demandes de chômage partiel vont être traitées en priorité, a promis le ministère du Travail, et les banques et assurances ont été appelées à mettre en place des dispositifs d'urgence. Mais les organisations patronales appellent déjà à des aides exceptionnelles, notamment pour le secteur du tourisme, particulièrement sinistré, ainsi qu'à beaucoup de souplesse. Chez les entrepreneurs, Confédération des petites et moyennes entreprises, on cite ainsi l'exemple d'une société de pompes funèbres, chez qui les corps s'entassent, faute d'autorisation de circulation, ou plus prosaïquement, des contrats de saisonniers ne pouvant être rompus alors que leur lieu de travail est parti en fumée. L'addition pourrait donc rapidement s'alourdir, d'où cette autre initiative du gouvernement, créer une filière des industriels fabricants de drones, par exemple, pouvant participer à la lutte contre les incendies. Objectif, une meilleure prévention des sinistres et un allègement des futures factures.
4: Aurélien Devernois, en Espagne, enfin une bonne nouvelle, les habitants de toutes les localités qui avaient été évacuées dans la région de Madrid ont pu regagner leur domicile, même si des milliers de pompiers affrontent toujours le brasier. En Grèce, deux soldats du feu sont morts en luttant contre un incendie en Crète, des feux au Canada également, ou encore en Turquie, avec 90 foyers recensés hier à travers le pays. Au Mali, Amnesty International dénonce des crimes de guerre après les exécutions de soldats maliens hors de combat, comme annoncé sur RFI ces derniers jours. Le 18 juillet dernier, lors d'une embuscade tendue à un convoi de l'armée malienne à Tabrichat, dans le nord du pays, au moins une cinquantaine de soldats avaient été tués par les djihadistes du JNIM liés à Al-Qaïda et par les indépendantistes du FLA. Au moins 19 d'entre eux ont été exécutés alors qu'ils s'étaient rendus et qu'ils avaient déposé les armes. Le fils d'Iyad Agali, le chef du JNIM, est notamment reconnaissable sur certaines images diffusées par les djihadistes, images qui ont été analysées par l'ONG de défense des droits humains et les conclusions sont accablantes, faisant donc état de crimes de guerre. Ousmane Diallo est chercheur sur le Sahel au bureau d'Amnesty International de Dakar.
2: Nous avons analysé 12 vidéos collectées sur des comptes Telegram associés à Africa Corps et à Wagner, mais aussi sur des comptes X. Et ces vidéos montrent des scènes où des soldats maliens sont faits prisonniers après l'embuscade de Tabrichat. Certains étaient non seulement maltraités, subissant des coups, mais 19 soldats au moins ont été exécutés. Ces soldats étaient hors de combat, ils n'avaient pas d'armes avec eux. Dans certaines de ces scènes, on peut voir ces soldats couchés à terre, les mains derrière le dos, et des combattants armés leur tirer dessus. Nous demandons non seulement au Front pour la libération de l'Azawad, mais aussi au groupe pour le soutien à l'islam et aux musulmans qui ont revendiqué l'embuscade de Tabrichat de sanctionner les responsables de ces crimes de guerre et de respecter les principes de droit international humanitaire. Et cet appel-là, nous le lançons non seulement à ces deux groupes, mais aussi à tous les acteurs belligérants dans le conflit armé non international qui affecte le Mali depuis plusieurs années.
4: Des propos recueillis par David Bachet. Le bilan du puissant séisme qui a secoué le sud-ouest du Japon mardi s'est encore alourdi. Il fait fait désormais état d'au moins 28 morts. Des centaines de secouristes s'affairent toujours à fouiller les décombres à la recherche d'éventuels survivants. Volodymyr Zelensky avait prévenu hier soir d'une forte probabilité de nouvelles frappes russes sur l'Ukraine. Cela s'est vérifié cette nuit avec au moins 8 morts au total. De puissantes explosions ont notamment secoué Kiev, mais aussi les alentours de Kryvyi Rih au sud-est de la capitale, la ville natale du président ukrainien, ou encore à Poltava dans l'est. Et puis, en France, la chroniqueuse pro-russe Xenia Fedorova s'est vue remettre un arrêté ministériel d'expulsion hier. Éditorialiste, ancienne directrice de Russia Today France, fermée en 2023 à la suite des sanctions européennes adoptées après l'invasion de l'Ukraine par la Russie. Elle est très présente sur les plateaux des médias qui appartiennent à Vincent Bolloré. Il lui est reproché d'être un relais des campagnes de désinformation pilotées par les autorités russes pour déstabiliser l'ordre public. Xenia Fedorova avait déjà été sanctionnée à deux reprises par l'ARCOM, le gendarme de l'audiovisuel en France. Une probable expulsion qui fait beaucoup réagir, à commencer par son avocat. Les explications de Jeanne Danglejean.
8: Quand il a appris l'arrêté d'expulsion de Xenia Fedorova, maître Emmanuel Pivnica a été très étonné. Pour lui, cet arrêté est contraire à la liberté d'expression.
9: Elle exprime des opinions qui peuvent déplaire. On doit permettre d'exposer non seulement des idées qui sont celles de tout le monde, mais aussi celles qui choquent, qui heurtent, qui inquiètent.
8: L'avocat estime que sa cliente n'est pas une propagandiste et forme donc un recours contre l'arrêté d'expulsion.
9: L'idée, c'est d'obtenir l'annulation, ou en tout cas la suspension de la décision.
8: Les employeurs de Xenia Fedorova, les groupes Canal+, et Lagardère dénoncent eux aussi une atteinte grave à la liberté d'expression et au pluralisme des opinions. Mais pour Thibaut Brutin, directeur général de Reporters sans frontières, Xenia Fedorova n'est pas une journaliste.
10: C'est une mesure salutaire pour notre espace informationnel, puisque depuis des mois, des années même, en prime time, nous avions droit à une ingérence à travers cette personne qui répète peu ou prou les éléments de langage du Kremlin.
8: Xenia Fedorova avait notamment tenu des propos disant que la guerre en Ukraine était un conflit local et que c'était l'Occident qui avait décidé de le prolonger.
4: Jeanne Danglejean. Au Chili, enfin, une femme annoncée disparue vient de faire sa réapparition. Bernarda Vera était considérée comme l'une des quelques 1500 victimes de disparition forcée de la dictature d'Augusto Pinochet. 50 ans plus tard, elle a été retrouvée vivante en Argentine. Un test ADN vient tout juste de confirmer son identité. Et désormais, des parlementaires chiliens réclament des comptes. François-Damien Bourgerie.
11: 1973, Bernarda Vera a 27 ans, mariée, une fille handicapée de 5 ans. Elle milite au sein de la gauche révolutionnaire. Un mois après le coup
0: d'État. 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
2: Et bonjour, très heureuse de vous retrouver ce matin, jeudi 30 juillet 2026. On sera à nouveau sur le front des incendies toute cette matinée en France, en Espagne, au Canada, au Maghreb, mais aussi en Turquie. On se penche également sur le Royaume-Uni. Que dire des premiers jours à Downing Street du nouveau Premier ministre? On en parle avec notre grand invité international ce matin, l'ancien député travailliste Denis McShane. Rendez-vous à 8h. Bonjour Nathalie Miché.
3: Bonjour Andréane, bonjour à tous.
2: Alors cette bataille contre les incendies à travers le monde, c'est à la une de votre journal?
3: Oui, une lutte acharnée qui porte ses fruits en Espagne et en France. Dans le sud-ouest de l'Hexagone, en Gironde, le feu reste stabilisé ce matin. Mais les habitants sont exténués. Reportage dans le petit village de Somos, là d'où est parti cet incendie. Et nous irons également au Canada, où des millions d'hectares sont partis en fumée rien qu'au mois de juillet. Troisième été consécutif d'incendie exceptionnel dans le pays. Et pourtant, le Canada n'a toujours pas d'agence spécialisée dans les feux de forêt.
2: Dans ce journal également, le drame de l'île zambienne Jeremia, occupée par une entreprise chinoise.
3: C'est une enquête exceptionnelle que vous propose RFI. En Zambie, voilà 3 ans que des centaines de pêcheurs et leurs familles ont été expulsés manu militari du lac Kariba. Une opération au bénéfice d'une société chinoise de poissons d'élevage.
2: Un nouveau mandat d'arrêt en Bolivie contre l'ex-président Evo Morales.
3: Le parquet général le suspecte d'être à l'origine des manifestations et des barrages routiers organisés pendant 50 jours en mai et juin dernier. Retranché dans son fief depuis près de 2 ans, Evo Morales, lui, se dit persécuté.
2: Qui partage le pain avec un ami ne connaît pas la faim.
3: Méditez bien ce proverbe arabe, car ce jeudi 30 juillet, c'est la journée mondiale de l'amitié. Pour lutter contre la solitude, voilà plus de 60 ans en France que les bénévoles de SOS Amitié répondent au téléphone.
2: Le soulagement dans le sud-ouest de la France après une journée caniculaire. Le feu de forêt en Gironde reste stabilisé.
3: Oui, affirmation de la préfète du département. Malgré les fortes chaleurs d'hier, les flammes n'ont pas progressé. Avec l'amélioration des conditions météo, la baisse des températures, eh bien ce feu qui a parcouru 42 000 hectares depuis mercredi dernier n'avance pas pour l'instant. On le rappelle, ce brasier, c'est du jamais vu depuis plus de 70 ans en France. Un feu parti le 22 juillet du village de Somos, où un engin agricole avait pris feu. Pour les 500 habitants de cette localité, Nicolas Roca, il a fallu apprendre à vivre au rythme des flammes.
4: Devant le petit chalet où se restaurent les soldats du feu, Quentin attend les instructions des pompiers.
5: On essaye de se tenir au courant par téléphone et puis après on vient se renseigner là auprès du poste de commandement.
4: Voilà plus d'une semaine qu'il parcourt les environs du village avec sa voiture et sa cuva.
5: Ouais, un peu fatigué, hein. Ça c'est sûr, mais bon, surtout un peu en colère de voir comment c'est rendu le résultat, il n'y a plus rien quoi.
4: Dans la commune, chacun est à pied d'œuvre, en cuisine, au soutien psychologique ou bien à la lutte contre les flammes, et ce, malgré l'usure des jours qui se répètent, le maire dit Chaudard.
6: Grosse fatigue de tout le monde, mais on tient le coup, on veut sauver notre village et on lâchera rien.
7: C'est une question, les dons, là, ils viennent d'où, des supermarchés du coin qui...
8: Ça vient de Limoges.
9: On a des dons de partout, c'est impressionnant.
7: Là, le camion, il vient de Limoges?
9: Limoges, je suis parti ce matin.
4: Cet homme a fait 300 km pour apporter de la nourriture aux sinistrés, un soutien symbolique mais essentiel pour une commune déjà frappée par le feu il y a 4 ans.
9: Mais comme on a connu en 2022, on a un esprit de faire tout en sorte pour que ça se passe le mieux possible pour l'accueil de nos pompiers et des agriculteurs, parce qu'il faut le dire, on a eu beaucoup d'aide aussi de citernes agriculteurs, et arriver à redonner une âme à ce village.
4: Une âme nécessaire pour que la commune reprenne son apparence d'avant les flammes. Nicolas Roca, Somos, RFI.
3: En Espagne, tous les habitants qui avaient été évacués aussi à cause de l'incendie dans la région de Madrid peuvent désormais rentrer chez eux. Les ordres d'évacuation dans les 2 dernières communes qui étaient concernées ont été levés. En revanche, en Grèce, la situation s'aggrave, en Crète en particulier, avec un feu de forêt incontrôlable qui a coûté la vie à 2 pompiers. Et puis en Turquie, 90 foyers d'incendie ont été recensés à travers tout le pays en l'espace d'une seule journée. D'après le président turc, plus de 80 80 d'entre eux ont pu être maîtrisés.
2: Des feux de forêt d'une ampleur exceptionnelle également au Canada.
3: Là-bas, plus de 3 millions d'hectares sont partis en fumée depuis le début du mois de juillet, essentiellement dans le nord-ouest du pays et dans la province de l'Ontario. Pour faire le bilan, il faudra attendre la fin de l'été, mais d'après le premier ministre Mac Carney, c'est l'une des saisons des incendies les plus intenses qu'ait jamais connu le pays. Depuis 3 ans maintenant, le Canada traverse les pires épisodes de feux de forêt de son histoire. Et pourtant, c'est le seul membre du G7 à ne pas avoir d'agence nationale spécialisée dans les incendies. Et de plus en plus de Canadiens dénoncent une anomalie. À Montréal, les explications de notre correspondante Nafi Alibert.
10: Face à une nouvelle saison d'incendie hors norme, la pression monte au Canada pour repenser la lutte contre les feux de forêt. Et les appels se multiplient pour créer un centre national capable d'anticiper les crises et de mieux répartir les renforts à travers le pays. Car ici, chaque province et territoire dirige les opérations sur son sol. Un organisme pancanadien organise le partage des pompiers et des avions disponibles. Le gouvernement fédéral, lui, intervient en soutien lorsque les capacités locales sont dépassées. Mais aucune autorité ne pilote l'ensemble du dispositif à l'échelle du pays, alors que les flammes se propagent d'une province à l'autre. Alors, pour l'Association canadienne des chefs de pompiers, c'est un fonctionnement aujourd'hui mal adapté aux incendies simultanés. L'association réclame déjà depuis des années la création d'une agence nationale de coordination pour les incendies de forêt. Le mois dernier, un rapport du Sénat a relancé cette idée qui a récemment été reprise par le premier ministre de l'Ontario, Doug Ford. Ottawa assure y réfléchir, mais le projet reste à ce jour sans suite. Nafi Alibert, Montréal, RFI.
2: Des centaines de pêcheurs zambiens expulsés de chez eux pour faire de la place à des entreprises chinoises. C'est une enquête exceptionnelle signée RFI.
3: Nos envoyés spéciaux Igor Strauss et Vesper Kove se sont rendus dans le sud de la Zambie, sur les rives du lac Karia. Au milieu de cette étendue d'eau, il y a l'île de Jérémia où des familles entières auparavant vivaient du produit de la pêche. Mais tout a changé il y a 3 ans quand la police zambienne a exproprié les habitants de façon très brutale. Les maisons des pêcheurs ont été incendiées pour faire place nette à une entreprise chinoise de pisciculture. Je vous propose d'écouter un extrait de cette enquête RFI.
11: Je suis pêcheur et agriculteur, mais mon premier métier, c'est la pêche. J'habitais sur l'île de Jérémia. C'est de là qu'ils nous ont chassés le 11 février 2023. C'est là que nous avons été battus. Tout cela par des Chinois qui ont installé des cages à poissons ici. Le bâtiment blanc là-bas, c'est de là qu'ils opèrent maintenant. Et là, ce sont des cages à poissons qu'ils ont installées.
12: Ces cages remplies de poissons d'élevage ont été installées par la compagnie chinoise Zamfresh. Sous prétexte de protéger ces installations, l'entreprise, appuyée par l'armée zambienne, a violemment expulsé les habitants de l'île en pleine nuit. Et aujourd'hui encore, les Chinois empêchent les habitants de pêcher près de leur cage à poissons.
11: 3 mois après avoir été chassés de l'île, 2 pêcheurs sont allés pêcher près de leurs installations. Quand ils ont vu la pirogue, ils l'ont fait chavirer. Un des pêcheurs a sauté et s'est noyé. L'autre a survécu car il savait nager.
3: Le drame de l'île zambienne Jérémia, occupée par une entreprise chinoise. C'est une enquête d'Igor Strauss et de Vesper Kove sur les rives du lac Kariba. Enquête en vidéo et article complet à retrouver en longueur ce jeudi sur RFI.fr et l'application RFI.
2: Au Moyen-Orient, les États-Unis disent avoir terminé une lourde série de frappes contre l'Iran.
3: 2e nuit consécutive de bombardements dans la région après ceux qui ont visé des groupes armés pro-iraniens en Irak. Cette fois, l'armée américaine a agi en territoire iranien. Elle dit avoir visé notamment des centres de commandement des gardiens de la révolution. Et l'agence de presse iranienne Fars affirme que 3 personnes ont été tuées. À l'avenir, pour intercepter les attaques, Téhéran compte sur une livraison de missiles chinois. Information donnée par l'agence Reuters. Elle évoque une commande de 400 lanceurs de missiles de défense aérienne. Des informations infondées, assure Pékin, qui souligne promouvoir la paix. Mais dans les faits, le soutien du géant chinois à l'Iran ne fait aucun doute, Nicolas Feldman.
13: Il y a d'abord le soutien diplomatique. Depuis le début de la guerre, le 28 février, Pékin condamne les frappes contre l'Iran, réclame un cessez-le-feu et appelle à la reprise des négociations. Le message officiel est clair, éviter une escalade. Mais derrière ce discours, la Chine continue d'épauler son allié iranien. Plusieurs entreprises chinoises sont accusées par les États-Unis d'avoir livré à Téhéran des puces électroniques et des composants utilisés ensuite dans des missiles ou des drones. D'autres sociétés chinoises ont été sanctionnées par Washington, soupçonnées d'avoir fourni des images satellites à l'Iran pour repérer des cibles. Enfin, et c'est peut-être le plus important, Pékin est un soutien économique. Malgré les sanctions occidentales, la Chine achète toujours l'essentiel du pétrole iranien. Des milliards de dollars continuent d'entrer dans les caisses du régime. C'est cette manne qui permet à Téhéran de faire tourner son économie, mais aussi de financer une partie de son effort de guerre.
3: Au Proche-Orient, cette alerte lancée par le Haut Commissariat de l'ONU aux droits de l'homme, à la violence des colons et l'annexion du territoire palestinien ne font qu'empirer en Cisjordanie. Un communiqué dans lequel le Haut Commissariat aux droits de l'homme appelle les États à agir contre l'occupation israélienne. Depuis une semaine, les violences en Cisjordanie ont fait 10 morts, 8 Palestiniens, 2 soldats israéliens. On va y revenir en détail dans le journal de 6h en temps universel, c'est dans une heure.
2: En Ukraine, les bombardements russes ont fait au moins 8 morts pendant la nuit.
3: 6 personnes d'une même famille tuées par un missile dans la ville de Kryvyi Rih, dans le centre du pays. 2 autres tuées à Kiev et à Poltava quelques heures plus tôt. Le président Zelensky avait mis en garde contre une attaque massive imminente. L'Ukraine, qui elle-même multiplie les attaques de drones en territoire russe. Ce mercredi, ce sont des sites pétroliers et logistiques situés à plus de 2000 km de la ligne de front qui ont été visés. Des drones longue portée qui sont au cœur d'un changement de stratégie militaire et qui commencent sérieusement, Sofia Katsenkova, à peser sur Moscou.
14: Depuis quelques semaines, Kiev cherche à user son ennemi loin du front. Pour Maxime Beznochuk, expert ukrainien en défense, l'objectif est d'abord militaire, mais aussi psychologique.
13: L'objectif principal, c'est d'intensifier les frappes. L'Ukraine a déjà réussi à toucher les infrastructures pétrolières et cible désormais les plateformes logistiques où sont stockés des équipements à usage civil et militaire. Cela perturbe les chaînes d'approvisionnement russes et rend la guerre beaucoup plus visible et réelle pour la population.
14: Selon lui, ces attaques exploitent 2 faiblesses de la Russie. Son immense territoire, impossible à protéger intégralement, et la forte concentration de ses infrastructures stratégiques.
13: La Russie doit constamment choisir où déployer ses systèmes de défense antiaérienne. Elle ne peut pas tout protéger. Et comme ses raffineries, ses entrepôts ou ses centres logistiques sont très centralisés, quelques frappes suffisent parfois à perturber l'approvisionnement en carburant ou les chaînes logistiques dans tout le pays.
14: Mais l'expert met aussi en garde, ses succès ukrainiens ne rapprochent pas forcément d'un cessez-le-feu. Selon lui, le président russe Vladimir Poutine va au contraire intensifier ses frappes contre l'Ukraine. Dans cette guerre d'usure, Kiev compte plus que jamais sur le soutien des Occidentaux, notamment en matière de défense anti-aérienne.
3: À noter ce matin également au Japon, le bilan du tremblement de terre survenu mardi sur l'île de Kyushu dans le sud-ouest de l'archipel. Il s'est alourdi, il monte désormais à 28 morts.
2: En Bolivie, Evo Morales fait l'objet d'un nouveau mandat d'arrêt. Déjà recherché
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0: 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Il est 8h.
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2: Et tout de suite, c'est le journal. Bonjour Fabrice Le Grillet.
3: Bonjour Andréane, bonjour à tous.
2: Cette alerte lancée hier par l'ONU, la violence des colons israéliens ne fait qu'empirer en Cisjordanie occupée.
3: Le Haut Commissariat des Nations Unies aux droits de l'homme appelle les États à agir. Des attaques qui ne cessent de se multiplier, tout comme les annexions de territoires, à l'image de cet agriculteur palestinien que vous entendrez dans un instant, lui qui vient tout juste d'être chassé de ses terres par des colons armés. Nous rejoindrons aussi Michel Paul, notre correspondant à Jérusalem, Israël, où le gouvernement peine à imposer son récit officiel sur la question.
2: Dans ce journal également, Fabrice, un optimisme affiché en Espagne ou encore en France, malgré des incendies qui font toujours rage.
3: Un feu qui reste stabilisé en Gironde, dans le sud-ouest de la France, et en Espagne, des milliers de personnes évacuées qui ont pu regagner leur domicile dans la région de Madrid. Certains avaient malgré tout choisi de ne pas partir. Reportage aux côtés d'une jeunesse déterminée à agir contre le feu dans quelques minutes. Des incendies aussi en Grèce où 8000 personnes viennent d'être évacuées.
2: La Russie a mené de nouvelles frappes contre l'Ukraine dans la nuit.
3: Au moins 8 personnes ont été tuées à Kiev et dans plusieurs localités. Et cette visite qui ne manque pas de faire réagir en Afrique du Sud, le chef des armées sud-africains revient tout juste de Moscou, alors que le pays se place en médiateur dans ce conflit. Et puis plus léger, enfin, nous parlerons cinéma à la fin de ce journal avec le retour de Spider-Man.
2: Alerte donc sur la violence qui ne fait qu'empirer en Cisjordanie occupée.
3: Dans un communiqué publié hier, le Haut Commissariat des Nations Unies aux droits de l'homme appelle les États à agir donc pour mettre fin à l'occupation israélienne, 2 ans après l'avis de la Cour internationale de justice déclarant illégale l'occupation de la Cisjordanie. La violence des colons ne cesse de s'aggraver, des attaques visant notamment des communautés villageoises afin d'annexer de nouveaux territoires. Illustration avec l'histoire de Mahmoud Toubassi, un agriculteur palestinien chassé de ses terres la semaine dernière. Le récit d'Abla Junaidi.
4: Mahmoud Toubassi et sa famille auront tenu 3 mois. 3 longs mois sous la menace de colons armés venus s'installer sur leur propriété, lançant des pierres, harcelant jour et nuit, avant de brûler une partie de la maison, puis finalement de couper le courant. La maison littéralement assiégée et les vivres épuisés, l'agriculteur n'a eu d'autre choix mercredi dernier que de quitter les lieux. Désormais, il est condamné à regarder depuis le village voisin la ferme qu'il occupait et qui le faisait vivre.
5: La situation était catastrophique. On n'avait ni eau, ni nourriture, ni électricité. Ils avaient brûlé notre voiture, ils nous jetaient des pierres, nous menaçaient de nous tuer, de tout brûler, de nous brûler comme la famille Dawabche.
4: En 2015, des colons mettaient le feu à la maison des Dawabche tout près de là, tuant 3 de leurs membres, dont un bébé. À aucun moment, l'armée israélienne n'a fait reculer les colons. Le vieil homme, blessé lors de la seconde intifada en 2001, est démuni.
5: Malheureusement, l'autorité palestinienne a arrêté de me verser les 1500 shekels de pension. Je dépends de l'agriculture, de mes oliviers, mes amandiers, et maintenant, il ne me reste absolument rien.
4: L'autorité palestinienne, elle aussi, se dit démunie pour faire reculer ce qui est devenu une routine dans les territoires occupés, la violence déchaînée des colons israéliens.
3: Abla Junaidi, des colons armés qui agissent souvent de concert avec l'armée israélienne. Armée qui, dans la foulée d'incursions la semaine dernière, a par exemple déclenché une vaste opération militaire dans le village palestinien de Tel. 4 Palestiniens, 2 Israéliens sont morts et au sein de la société israélienne. Cette escalade remet brutalement en cause le récit officiel du gouvernement. Décryptage de Michel Paul, notre correspondant à Jérusalem.
6: L'opération militaire déclenchée dans la foulée des affrontements meurtriers de vendredi dernier dans le village de Tel peine à imposer le récit officiel. Alors que le gouvernement dénonçait une attaque terroriste pour justifier sa riposte, des vidéos montrant l'incursion initiale de colons armés sont venues contredire la version ministérielle. Résultat, le débat interne explose. Une partie de l'opinion publique et de la presse, notamment le quotidien d'opposition Haaretz, remet désormais en cause l'usage du mot terrorisme face à des villageois qui défendaient leurs terres. Mais sur le terrain, cette escalade sert de levier. Sanctions collectives, démolitions et désormais saisies inédites de terres par l'armée en zone A, exclusivement palestinienne. L'opération en cours ne relève pas d'un simple maintien de l'ordre soutenu par l'extrême droite au pouvoir, notamment par les ministres Ben-Gvir et Smotrich, qui demandent ouvertement l'annexion de la Cisjordanie. Elle concrétise, selon une partie de l'opposition, une stratégie coordonnée visant à étendre les colonies et à rendre irréversible la fin des accords d'Oslo. Michel Paul, Jérusalem, RFI.
2: Les États-Unis ont repris leur bombardement sur l'Iran cette nuit.
3: Une série de frappes en représailles aux attaques visant des intérêts américains au Moyen-Orient ces dernières heures. Deux provinces iraniennes ont été visées, au moins 3 personnes sont mortes. Et Téhéran qui riposte, l'armée jordanienne annonce ce matin avoir intercepté 5 missiles iraniens.
2: C'est à la une aussi ce matin, ces signes encourageants sur le front des incendies en Europe de l'Ouest.
3: De gigantesques brasiers font toujours rage, mais la situation semble s'améliorer un peu en France comme en Espagne, où les habitants des deux dernières localités de la région de Madrid qui avaient dû être évacués ont été autorisés à rentrer chez eux hier soir. Malgré les ordres d'évacuation, certains avaient choisi de ne pas obéir pour tenter de sauver ce qui était encore sauvable. À San Martín de Valdeiglesias, c'est une petite équipe de voisins qui a décidé d'affronter les flammes. Reportage d'Alice Froussard, là où a démarré l'incendie de la Sierra Oeste de Madrid.
7: Derrière le lycée d'Yarixa, 18 ans, il y a un terrain vague et une vingtaine de maisons dans une petite rue en contrebas. Ce fameux jeudi de la semaine dernière, lorsque le feu commençait à être incontrôlable, que les pompiers étaient débordés, il a fallu utiliser les moyens du bord.
8: Nous nous sommes mis à faire pare-feu nous-mêmes. On a commencé à avoir très peur parce que l'incendie avançait très vite. Il venait des villages d'à côté, El Tiemblo et Cerebros. Nous étions surtout des habitants avec quelques pompiers, mais très peu.
7: Faire pare-feu ici, ça veut dire nettoyer le terrain, enlever toute la végétation susceptible de brûler, creuser encore et encore, dégager un passage pour empêcher la progression des flammes.
8: Tu fais comme une tranchée, comme ça le feu ne peut pas s'approcher des maisons.
7: Leur action a fonctionné, bien qu'apeurée, la petite équipe de 40 personnes a réussi à faire en sorte que les maisons soient épargnées. Ce n'est pas le cas partout. Une centaine d'habitations a brûlé dans cet incendie. Et derrière cette tragédie se joue aussi une autre bataille, estime Yarixa, la campagne contre la ville.
8: On devrait nous laisser débroussailler, couper des arbres, faire ce genre de choses, parce qu'en fin de compte, les gens du village, nous savons le faire.
7: Un constat partagé par Maria, qui était avec elle ce même soir.
9: Il faut demander plein d'autorisations et souvent elles ne sont pas accordées, ou alors trop tard, à une période où on ne peut plus couper ou à une saison où ça poserait problème.
7: Courageuses, les deux amies n'aiment pas ce mot. Nous avons juste fait ce qu'il fallait pour notre village, disent-elles. Alice Froussard, San Martín de Valdeiglesias, RFI.
3: Et la Grèce fait aussi face à des feux de forêt. 3 pompiers sont morts, dont 2 en Crète. La Crète, où on vient de l'apprendre, près de 8000 personnes ont dû être évacuées. En Turquie, 90 foyers d'incendie ont été enregistrés hier. La grosse majorité est maîtrisée. Tandis que dans le sud-ouest de la France, en Gironde, une nouvelle nuit plutôt calme. Le feu qui a ravagé 42 000 hectares est toujours stabilisé, selon la préfecture. Et lueur d'espoir encore, on s'attend à une journée plus fraîche aujourd'hui. Des incendies qui touchent aussi les Landes plus au sud, ou encore le Var dans le sud-est. Une situation que vous pouvez suivre en temps réel sur notre site rfi.fr.
2: La Russie a mené de nouvelles frappes sur l'Ukraine cette nuit.
3: Des bombardements qui ont fait au moins 8 morts et qui ont visé Kiev, mais aussi plusieurs localités dans le centre ou encore dans l'ouest du pays. Hier soir, Volodymyr Zelensky avait mis en garde contre une nouvelle attaque massive de Moscou. La Russie, d'où rentre tout juste le chef de l'armée d'Afrique du Sud. Et cela ne manque pas de faire de grincer des dents au sein de la classe politique sud-africaine. La visite a eu lieu en début de semaine à Moscou, avec pour objectif de renforcer la collaboration militaire entre les deux pays. Un déplacement qui provoque la colère du deuxième parti politique de la nation arc-en-ciel. L'Alliance démocratique s'offusque de cette rencontre, alors que l'Afrique du Sud se place en médiateur dans le conflit russo-ukrainien, revendiquant une politique historique de non-alignement, Valentin Hugues.
10: L'Alliance démocratique prévoit de soumettre une série de questions au Parlement pour obtenir des explications. Un pays ne peut pas prétendre être neutre tout en renforçant publiquement les liens militaires avec l'un des belligérants, écrit la DA, principal opposant à l'ANC. Car dans son communiqué, l'armée sud-africaine se félicite de cette rencontre à Moscou entre le lieutenant-général Mbata et son homologue russe, qui portait donc sur le renforcement de la coopération militaire entre les deux pays. La DA pointe du doigt un manque de cohérence, comme lors de l'exercice naval au large du Cap avec des navires russes plus tôt cette année. Des événements qui alimentent les polémiques, puisque Pretoria se place en médiateur dans le conflit russo-ukrainien et revendique une politique historique de non-alignement Iran, souvent accusé de manquer de clarté diplomatique. Le mois dernier, l'Afrique du Sud rappelait que non-aligné ne signifie pas neutre. Donner la priorité au dialogue et à la paix n'empêche pas de cultiver des relations bilatérales. Résumé, le département des relations internationales. Valentin Huc, Johannesburg, RFI.
2: Une guerre en Ukraine qui agite les débats en France également.
3: Paris ordonne l'expulsion de Xenia Fedorova, ancienne directrice de Russia Today France, fermée en 2023. Elle est aujourd'hui chroniqueuse au sein de plusieurs médias du groupe Bolloré et selon l'arrêté ministériel, elle est accusée de relayer des campagnes de désinformation russe, de constituer une menace particulièrement grave et de manipuler l'opinion publique. La classe politique française n'a pas tardé à réagir à cette décision, Marie Lecoq.
11: Mieux vaut tard que jamais, nous confie le député socialiste Arthur Delaporte. En juin dernier, son groupe interpellait à l'Assemblée nationale le ministre de l'Intérieur pour demander l'expulsion du territoire de la chroniqueuse pro-russe Xenia Fedorova. Aujourd'hui, Arthur Delaporte salue la décision, déplorant toutefois qu'elle soit tardive.
12: Ce qui est inquiétant, c'est que cette personne a eu pignon sur rue pendant des mois sur l'une des principales chaînes d'information. Et ça, pour moi, c'est problématique.
11: L'eurodéputé du Rassemblement national Thierry Mariani dénonce quant à lui une atteinte à la liberté d'expression.
13: Je crois qu'il faut féliciter ce gouvernement qui est incapable d'expulser les délinquants étrangers, mais qui va peut-être bien réussir à faire taire l'une des rares voix dissonantes dans la presse française.
11: Dans la foulée, par la voix de son avocat, Xenia Fedorova a annoncé sa volonté d'immédiatement former un recours contre la procédure. L'eurodéputée Horizon Nathalie Loiseau s'en étonne.
14: Je suis surprise de voir qu'elle intente un recours. Elle qui explique tous les jours quel plaisir ressentent les Russes à vivre dans la Russie de Vladimir Poutine. Elle devrait au contraire se précipiter pour rentrer chez elle.
11: Selon l'entourage du ministre de l'Intérieur, Laurent Nunez, cité par le journal Le Monde, cette mesure souveraine lui retire de facto le titre de séjour et lui interdit de travailler.
3: Marie Lecoq.
2: On termine ce journal au cinéma, Fabrice, avec le retour de Spider-Man sur grand écran.
3: Spider-Man Brand New Day, c'est le nom de ce nouveau volet sorti hier dans les salles françaises. Le super-héros qui, pour la quatrième fois, est incarné par l'acteur britannique Tom Holland. On en parle avec Fatou. Tout leur dieu fin.
15: Everyone has weaknesses. Go find his.
16: Être un super-héros, ça isole, rien de nouveau. On a déjà vu des films où le protagoniste s'éloigne de tout son entourage à cause du poids de ses responsabilités. Dans ce quatrième volet, Peter Parker vit seul, déprimé depuis qu'il s'est volontairement effacé de la mémoire de ses proches pour garder son identité secrète. Il subit de nouvelles mutations corporelles qu'il peine à comprendre. Mais même si le scénario n'est pas des plus surprenants, Tom Holland réussit quand même à nous embarquer, avec sa timidité maladroite, son côté nerd et ses fleurs à la main. Et il n'est pas le seul à briller. La jeune Sadie Sink, dans le rôle de l'antagoniste, crève l'écran.
17: This is just the beginning, Peter. There is much more to come.
16: On est juste un peu déçus de voir les personnages de MJ incarnés par Zendaya et Ned Leeds joués par Jacob Batalon relégués au second plan. Mais le film se rattrape par le spectacle. Que serait Spider-Man sans son lot de cascades dans un New York décadent? En bonus, une impressionnante scène avec le géant vert Hulk interprété par Mark Ruffalo. Bref, c'est peut-être pas le film le plus marquant de la franchise, mais c'est dynamique, bien rythmé, ça remplit sa mission.
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1: Jeudi 30 juillet, votre agenda avec quelques sorties à faire sur l'île-Dieu. Pour aujourd'hui, on commence avec un atelier archéologie pour les enfants à partir de 7 ans. C'est la nouveauté de cette année. Venez découvrir les techniques de fouille et les métiers de l'archéologie. Pendant une mini-fouille, vous comprendrez comment travaillent les archéologues sur le terrain et ce que peuvent nous apprendre les vestiges retrouvés. C'est à 10h, 11h, 14h et 15h30 tous les jeudis de l'été. Réservation à l'office de tourisme. Une visite du patrimoine avec Saint-Sauveur au fil des rues cet après-midi. Saint-Sauveur, c'était l'ancien bourg principal de l'île, l'ancienne capitale de l'île. Vous découvrirez les 8 siècles de l'église et puis toute son histoire à travers les petites ruelles. C'est à 14h30, ça dure 2h réservation, là aussi à l'office de tourisme. Tous les jeudis de l'été, retrouvez une conférence sur l'histoire de l'île-Dieu. Ça s'appelle les Jeudis de l'Histoire. Et comme on est jeudi, c'est ce soir à 18h30 à l'auditorium. C'est l'histoire de la défense de l'île-Dieu, de la pointe du Châtelet au premier fort de la Pierre Levée, par Annabelle Chauviteau, qui est la responsable du service patrimoine et qui présentera cette conférence. C'est la première partie. La deuxième partie, ce sera jeudi prochain. Ça ira du fort de la Pierre Levée jusqu'à la Seconde Guerre mondiale. C'est à retrouver donc ce soir à 18h30 à l'auditorium. Des concerts également pour ce jeudi au bar de l'Escadrille, tout d'abord avec DJ Fade qui sera là de 18h30 à 20h30, puis de 22h30 à 1h30 du matin, donc à l'Escadrille. Au Fou Brassant, de la musique également avec de 19h à 22h le groupe Tonto, c'est de la musique irlandaise à découvrir à la microbrasserie des Fous Brassants. Il y a du cinéma pour ce jeudi avec 3 films à retrouver au ciné. Il est à 15h30, tout d'abord ce sera Des Mignons et des Monstres, c'est le troisième film sur les mignons, les petits personnages tout jaunes, sans compter les 4 autres films avec Moi, Moche et Méchant. Dans ce film, les mignons sont dans les années 20 à Hollywood. Ils veulent faire leur propre film de monstres, vous savez, comme Godzilla ou King Kong qui impressionnait tout le monde à cette époque-là. Mais par souci du réalisme, ici, pas d'effets visuels ni de maquillage, tout ça. Non, les mignons, ils vont carrément créer des vrais monstres en faisant plein de bêtises, bien sûr. C'est à retrouver à 15h30. À 17h30, ce sera La Bataille de Gaulle, L'Âge de Faire. C'est la première partie de ce diptyque biographique sur la vie du général de Gaulle et sur les dessous de la Seconde Guerre mondiale. C'est en 2 chapitres, là c'est le premier, et puis le deuxième ce sera vendredi, pour ceux qui veulent suivre les 2 parties qu'ils n'ont pas encore vues. À 21h ce soir, ce sera Miss Mermaid, une comédie dramatique française réalisée par Pauline Brunner, qui sera présente ce soir d'ailleurs pour présenter son film, dans lequel on retrouve Aloïs Sauvage, Thomas VDB et Alison Wheeler. C'est l'histoire de Fanny, en instance de divorce, elle cumule les emplois précaires et elle va se lancer dans une nouvelle passion, le mermaiding, c'est-à-dire faire la sirène, en gros dans des spectacles, dans des concours, et elle va s'entraîner à fond pour un concours en Espagne, à retrouver ce soir à 21h avec la réalisatrice qui sera présente au Ciné Il Est. Voilà toutes vos sorties à faire sur l'île-Dieu.
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3: Bonjour tout le monde et bienvenue dans cette nouvelle chronique culture de la Pokitech. Aujourd'hui, je vais vous parler du tome 1 du roman Le Roi Berger, intitulé Une fenêtre sur les ténèbres. Donc, c'est une romantaisie pour un lectorat young adult qui a été écrit par l'auteur américaine Rachel Gillick. Il s'agit du premier tome de la saga Le Roi Berger qui est terminé en 2 tomes. Il est paru le 30 mai 2024 aux éditions Sabran avec 432 pages et il existe également une version numérique de ce titre ainsi qu'une version audio de 942 minutes proposée par les éditions Télème. Donc le résumé de ce premier tome, dans le royaume de Bourde, la brume dévore tout. Ceux qui la respirent contractent la fièvre. Mortels pour la plupart, ceux qui en réchappent développent des dons interdits pour lesquels ils sont pourchassés et exécutés par l'ordre des destriers. Survivante de la fièvre, Elspeth Dufusain fait tout pour dissimuler son pouvoir à son entourage, mais l'ancienne créature au caractère versatile qui rôde dans son esprit rend cette tâche impossible. Sa vie bascule lorsqu'elle rencontre Ravindif, le neveu du roi. Propulsée dans un monde d'ombre et d'intrigue, Elspeth accepte de l'aider à lever le sort qui empoisonne le royaume, entrevoyant l'espoir de soigner son propre mal. Ensemble, ils devront rassembler les 12 cartes de Providence, mais tout à un prix, et la créature qui corrompt l'esprit d'Elspeth pourrait bien lui arracher son ultime espoir. Donc concernant maintenant mon avis, eh bien avant de me lancer dans la lecture du deuxième et dernier tome, j'ai eu envie de me faire une petite relecture de ce premier volume qui avait été un de mes coups de cœur de l'année 2024. Et quel plaisir de me replonger dans l'univers sombre et magique de l'autrice. C'est incroyablement bien ficelé et bien écrit, le lore est tout bonnement génial et la tension ainsi que l'urgence augmentant à chaque chapitre font qu'il est impossible de lâcher sa lecture avant d'avoir tourné la dernière page. J'ai eu beau déjà connaître le déroulement, je me suis une nouvelle fois laissée happer par cet univers et je suis encore une fois tombée amoureuse de ces cartes magiques, des personnages, aussi bien principaux que secondaires, de cette romance qui est très bien écrite, et c'est la non-fan de romance qui vous le dit, et de tous les enjeux. J'ai redécouvert ce titre avec la version audio cette fois-ci, qui venait tout juste de sortir, et même si j'ai été un petit peu dérangée par la narratrice qui donnait l'impression de parler du nez tout du long, ça a vraiment apporté un plus à cette relecture. Donc vous vous en doutez, mais pour cette fantaisie à la fois sombre et poétique, j'accorde la note de 5 sur 5, un de mes plus gros coups de cœur. Voilà, donc je rappelle que la série Le Roi Berger qui a été écrite par l'auteure américaine Rachel Gillick et qui est terminée en 2 tomes, est à retrouver aux éditions Sabran. C'est tout pour la chronique d'aujourd'hui, j'espère qu'elle vous aura plu. Je vous donne rendez-vous dès demain pour une nouvelle émission de la Pokitech. Sur ce, à bientôt.
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1: Et tout de suite, c'est le journal avec Nathalie Miché. À la une, c'est milliers de pompiers mobilisés en Europe contre les incendies.
2: Avec de nouveaux feux en Grèce et en Turquie, tandis qu'en France, la baisse des températures fait espérer une fixation du feu dans les prochains jours en Gironde. Mais les flammes couvent toujours et nous serons sur le terrain pour vivre le combat contre le feu aux côtés des pompiers. Nous serons également avec l'une de nos envoyées spéciaux tout juste rentrée de Gironde. On parlera notamment du coût de la reconstruction, alors qu'une réunion commence à l'instant au ministère de l'économie pour parler des conséquences des incendies.
1: Dans ce journal également, les violences en Cisjordanie.
2: La violence des colons armés s'aggrave d'après le Haut Commissariat de l'ONU aux droits de l'homme et vous entendrez un agriculteur palestinien qui a été chassé de sa maison après plusieurs semaines de harcèlement et de menaces. En Ukraine, une nuit de bombardements intenses menés par la Russie, le bilan est d'au moins 8 morts. Et puis il y aura le football avec la réaction de la CAF à la proposition controversée de Gianni Infantino, le patron de la FIFA. La Confédération africaine de football ne dit pas non à l'ouverture de la Coupe du Monde à des investisseurs privés.
1: L'Est de l'Europe a son tour frappé par d'importants feux de forêt.
2: Plusieurs régions touchées en Grèce où deux pompiers ont péri en Crète en luttant contre les flammes. 90 départs de feu recensés en une journée en Turquie, notamment dans des zones touristiques. L'épicentre des incendies semble donc se déplacer avec une amélioration en Espagne et en France. La France, où le gouvernement organise en ce moment une réunion avec les entreprises qui subissent de plein fouet les conséquences des incendies. Il est question aussi dans les prochaines semaines, de mettre en place une filière industrielle anti-incendie. L'objectif, c'est de tirer les enseignements, notamment du feu toujours actif en Gironde, dans le sud-ouest. Après avoir parcouru 42 000 hectares, c'est le pire incendie en France depuis 1949. Et si le brasier reste stabilisé, eh bien, des milliers de pompiers luttent encore contre les flammes. Notre envoyé spécial, Nicolas Roca, les a accompagnés sur le terrain.
3: Cinq bénévoles sautent de leur pick-up armé de pelles et de seaux pour courir vers une reprise de feu en lisière de forêt. Les mêmes scènes se reproduisent quelques minutes plus tard sous le regard des pompiers qui observent les Canadair et les Air Tractor sillonner le ciel avant de larguer de l'eau au milieu de la forêt.
4: On a un officier aéro qui, lui, en fait, coordonne l'action des moyens aériens pour leur signifier que le personnel est mis en sécurité et qu'ils ont autorisation de largage.
3: Comme l'explique le capitaine Wilfried Schneider, impossible pour les pompiers d'être proches des flammes lorsque sont déversés des milliers de litres d'eau. Il était chef de secteur sur la zone samedi dernier.
4: Nous avons été confrontés à une progression du feu pendant la nuit dans ces parcelles. Nous avons réussi à stopper la progression du feu avant cette départementale.
3: Une route sépare deux mondes, d'un côté des pins calcinés et de l'autre une zone encore épargnée à protéger.
4: Et l'objectif pour nous, c'est de faire en sorte que typiquement une parcelle comme celle-ci qui a brûlé n'est pas une saute de feu qui part dans une parcelle non brûlée.
3: Juste de l'autre côté.
4: Et juste derrière, vous avez des milliers d'hectares.
3: Des hectares qui mènent à la métropole bordelaise. Plus de 2000 pompiers français et européens sont à pied d'œuvre avec un objectif, commandant Mathieu Jomain.
5: C'est un combat contre un poids lourd. Ces derniers jours, on a mis Mike Tyson à genoux à terre. Et notre objectif, c'est qu'il mette le deuxième. C'est-à-dire, là, il n'avance plus. On veut vraiment qu'il soit fixé, le noyer par la suite. Mais là, nous rentrerons dans des opérations de très, très longue durée.
3: Nicolas Roca, Bordeaux, RFI.
2: Et vous aussi, Pauline Fragonas, vous étiez sur le terrain en Gironde. Bonjour.
6: Bonjour.
2: Vous étiez même la première à arriver sur place pour RFI après le départ de cet incendie le 22 juillet. Vous avez passé plusieurs jours dans ce département du sud-ouest de la France, que d'ailleurs vous connaissez très bien. Pauline, qu'est-ce que vous retenez de cette quasi-semaine entière au plus près des flammes?
6: Alors la première image qui me vient, Nathalie, c'est cette longue file de voitures à Andernos, progressivement submergée par la fumée. Les habitants étaient en train d'être évacués et tout le monde essayait de quitter la ville en même temps. On est resté bloqué plus d'une heure dans les bouchons et on sentait clairement que le feu était en train de s'approcher. L'angoisse, clairement, à ce moment-là, tout le monde la ressent. 220 000 évacuations en moins d'une semaine, c'est du jamais vu en France depuis la Seconde Guerre mondiale. Je me souviens aussi au Cap Ferret, il n'y a qu'une seule route pour quitter la presqu' île et des files de voitures s'étendaient sur plusieurs kilomètres. J'ai vu arriver des familles avec quelques sacs seulement, parfois leurs animaux de compagnie, après avoir quitté leur logement dans l'urgence. Le danger, il venait aussi des flammes, des fumées chargées en particules, pardon. À un moment, je me suis un petit peu rapprochée des flammes et clairement, on ne voyait pas à 10 mètres. Pendant plusieurs jours, Bordeaux a d'ailleurs était recouvert d'un nuage brun assez épais. J'ai aussi passé du temps dans les centres d'accueil des évacués, au parc des expositions à Bordeaux. Presque chaque jour, un nouveau hall ouvrait pour les accueillir avec littéralement vraiment des milliers de lits d'encre alignés.
2: Alors au-delà de l'urgence qu'on évoquait avec la bataille contre le feu, il y a cette autre bataille, celle de la reconstruction. Nouvelle réunion, on le disait, au ministère de l'économie, c'est ce matin. Il s'agit de répondre aux inquiétudes des secteurs touchés. Concrètement, Pauline, en Gironde, quelles sont les principales conséquences économiques des incendies?
6: Alors, on en a des premières qui sont déjà visibles, avec 14 500 entreprises qui sont actuellement à l'arrêt. Au-delà des commerces détruits par les flammes, on a aussi plusieurs axes routiers qui sont fermés, notamment l'autoroute A63, ce qui empêche les livraisons. C'est aussi évidemment un coup de massue pour le tourisme, qui représente 7% du PIB de la Gironde, avec des campings qui ont brûlé, des villages vacances qui enregistrent des annulations jusqu'à la fin de l'été, et des saisonniers qui se retrouvent actuellement en chômage partiel. La pollution liée aux fumées pourrait aussi affecter, bien sûr, la production agricole. Dans le sud du département, on a beaucoup d'exploitations légumières qui sont concernées. Et puis, bien sûr, il y a les viticulteurs qui redoutent les effets de la fumée sur la qualité des raisins, sachant que la filière est déjà en crise. Et enfin, Nathalie, il y a bien évidemment la forêt. La Gironde, c'est l'un des principaux producteurs français de pin maritime. Avec ces incendies, certaines communes perdent une ressource économique qui est essentielle et qui mettra des décennies à se reconstituer.
2: Pauline Fragonas, merci beaucoup. Je rappelle que cet incendie, le pire en France depuis plus de 70 ans, reste stabilisé ce matin. Et puis en Espagne, là aussi, la situation s'améliore. Tous les habitants qui avaient été évacués dans la région de Madrid peuvent désormais rentrer chez eux.
1: Et on sera dans un instant, en Espagne, dans une base de loisirs près de Madrid qui a brûlé. Notre envoyé spécial s'est rendu sur place. Le commissariat de l'ONU aux droits de l'homme, Nathalie, tire la sonnette d'alarme face à la colonisation israélienne en Cisjordanie.
2: La violence des colons et l'annexion du territoire palestinien ne font qu'empirer. Message transmis dans un communiqué dans lequel le Haut Commissariat appelle les États à agir contre une occupation qualifiée d'illégale depuis 2024 par la Cour internationale de justice. Mais 2 ans plus tard, les colons israéliens continuent d'attaquer les villages palestiniens. Les affrontements font rage. En une semaine, 8 Palestiniens et 2 soldats israéliens ont été tués. Mahmoud Toubassi est agriculteur palestinien en Cisjordanie et il assure avoir été chassé de chez lui sous la menace des armes.
0: Les colons nous ont assiégés pendant 3 semaines en occupant une de nos maisons en contrebas sur la route qui mène au village. On est resté sans nourriture. Même les services de l'autorité palestinienne n'ont rien pu faire pour nous apporter à manger. Finalement, ils nous ont coupé l'électricité. Sans nourriture, sans eau, qu'est-ce qu'on pouvait faire? À la fin, 2 colons, plus âgés que ceux qui nous harcelaient tous les jours, sont venus nous voir. Ils étaient armés. Ils nous ont dit, vous avez 1 heure pour partir. Soit vous sortez d'ici, soit vous mourrez dans la maison. Je demande à la communauté internationale de m'aider à faire sortir ces colons et à retrouver mes terres et ma maison. Je ne veux rien de plus.
2: Un témoignage recueilli par Abla Junaidi pour RFI.
1: Entre l'Iran et les États-Unis, la reprise des hostilités se confirme.
2: Pour la 2e nuit consécutive, l'armée américaine a procédé à des bombardements, cette fois en territoire iranien, contre des dizaines de sites militaires des gardiens de la Révolution. Les États-Unis qui disent riposter à des tentatives d'attaques iraniennes contre leur propre position dans la région. Justification similaire après les raids menés hier en Irak, en coopération avec l'Arabie Saoudite contre des groupes armés pro-iraniens. La présidence irakienne a dénoncé une violation flagrante de la souveraineté du pays. C'est dans ce contexte qu'une visite du premier ministre irakien est justement programmée pour aujourd'hui à Riyad.
1: 8h09 à Porto Novo au Bénin, où la cérémonie d'installation du Sénat se tient donc aujourd'hui.
2: Étape protocolaire dans la capitale avant que la 2e chambre du Parlement n'aille siéger à Cotonou, issue de la révision constitutionnelle de novembre dernier sous la présidence à l'époque de Patrice Talon. Ce Sénat de 25 membres ne comprend aucun élu. Il s'agit soit de membres de droit, soit de personnalités désignées. Une mouture que dénonce le parti d'opposition béninois, les démocrates, qui accuse Patrice Talon, lui-même sénateur désormais, de vouloir ainsi revenir dans le jeu politique.
1: Direction l'Ukraine, où Volodymyr Zelensky réclame à nouveau la livraison de missiles antibalistiques.
2: Il s'agit, d'après lui, de répondre à la terreur russe pendant la nuit. 74 missiles.
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2: Bonjour à toutes et à tous. Apporter de la fraîcheur, stocker du CO2, préserver la biodiversité, remettre de la nature en ville a de nombreux avantages. Mais pour cela, il faut de la terre. Aujourd'hui, en France, les villes importent 20 millions de tonnes de terre végétale par an. Pour éviter ces importations, il est aussi possible d'utiliser des technosols fertiles. Nous en parlerons dans quelques minutes avec le pédologue Geoffroy Serret, directeur adjoint du laboratoire Sol et Environnement à l'Université de Lorraine. Mais avant, direction Saint-Sébastien-sur-Loire, près de Nantes, pour découvrir les projets de renaturation de cours d'école de la ville. C'est un reportage de Mathieu Boisse de Radio.
3: Il est 10h et c'est l'heure de la récréation à l'école de la Profondine de Saint-Sébastien-sur-Loire dans la métropole de Nantes. Ici, on entend les enfants crier, jouer et s'amuser autrement. Au revoir le terrain de foot au milieu de la cour, bonjour les cabanes et les copeaux de bois. Au début de la mandature, la mairie s'est engagée à végétaliser toutes les cours de récréation de ses écoles publiques. Et pour cela, Saint-Sébastien-sur-Loire a fait appel à Culture Biome et Guillaume Chasselery, co-gérant de l'entreprise.
4: La concertation, pour nous, c'est une étape préalable très importante, puisque sans lever les freins qu'ont tous les usagers, les projets aboutissent, mais ils se posent des questions post-projet sur des questions d'utilisation de la cour qui sont parfois compliquées dans les usages. Donc en fait, la concertation, elle sert à asseoir le projet à l'échelle de la commune ou d'un groupe scolaire avec l'ensemble des usagers, qui sont les équipes éducatives bien sûr, mais aussi les équipes périscolaires, les agents d'entretien, les élèves. Ça assure que chacun donne son avis, puisque tout le monde n'a pas le même... C'est un nid à enjeux, hein, la cour d'école.
3: Chaque année, la France perd jusqu'à 30 000 hectares d'espaces naturels. L'artificialisation des terres est l'une des causes de la perte de la biodiversité. Et renaturer les espaces scolaires, c'est désimperméabiliser, planter, ombrager et laisser revenir le vivant. Et selon l'ADEME, l'Agence de la Transition écologique, cela pourrait faire baisser la température de 3 à 5 degrés. Alors à l'école de la Profondine à Saint-Sébastien-sur-Loire, c'est près de 63% de l'espace de jeu des enfants qui a été débitumé.
4: Aujourd'hui, on voit des espaces en copeaux, des espaces de cabanes, un petit amphithéâtre de rondins de bois avec un tableau où les élèves peuvent s'exprimer, mais qui est aussi un moyen de pouvoir transplanter la classe à l'extérieur. On a des plantations d'arbres et puis aussi la conservation d'anciens jeux, puisque dans la concertation, il avait été souhaité que certaines structures de jeux soient conservées. Donc on a une structure de grimpe et de toboggan au milieu, des structures de jeux à ressort. À côté de nous, on a un espace potager assez grand avec une plantation d'arbres au milieu, sachant qu'en plus cette cour va bénéficier d'une réactualisation, on va dire, dans sa forme de bâtiment. Donc là, on est sur une cour qui a été assez globalement végétalisée.
3: Et pour les enfants, tout a l'air de bien se passer.
4: Et ça se passe bien ? Ouais, super. Bon, bah ça se passe bien. Ah, des fois tu tombes. Bon, bah ça se passe bien, visiblement.
3: Remettre de la vie au centre d'une cour de récréation, ce n'est pas aussi simple. C'est aussi une question de normes, d'ombre, de sécurité et d'environnement. Et parfois, il faut faire des compromis. Guillaume Chasselery.
4: La concertation, c'est compliqué parce que c'est recueillir les avis. Mais forcément, on fait des déçus parce qu'il faut mettre les contraintes en face de ce qu'on aimerait bien. Bon, après, chez les élèves, je ne vous cache pas qu'on avait beaucoup de demandes de piscine, de zoo. Donc, il faut remettre en fait toutes les demandes des usagers, grands et petits, face aux enjeux aussi de la cour d'école et puis face à des réalités. Est-ce qu'il y a des réseaux sous la cour où ça passe? Comment on peut aménager? Ça, c'est le travail du paysagiste de pouvoir, sur ses plans, en fait, tenir compte aussi de la topographie du terrain.
3: En France, près de 200 écoles ont dû fermer l'été dernier à cause de la canicule. Les cours asphaltés deviennent de véritables plaques brûlantes pour nos bambins et cela risque de ne pas s'arrêter d'ici là. Météo France projette une augmentation de la température moyenne annuelle de 1 à 4 degrés. Alors aujourd'hui, on s'attaque en premier aux cours de récréation longtemps oubliés des politiques. Camille Nobilet, adjointe au maire chargée de la responsabilité sociétale et environnementale à Saint-Sébastien-sur-Loire.
5: On a une grosse ambition de végétalisation de la ville pour toutes les raisons et les bienfaits en fait, qu'apporte la végétalisation, que ce soit pour la biodiversité, mais aussi toutes qu'il est question d'îlots de chaleur dans notre ville. Dans certaines cours d'école, il y avait des températures qui montaient dans les classes. Donc, à ce programme de végétalisation, qui va mettre du temps finalement à donner des résultats, a été ajouté un travail en fait autour du bâti, avec là, évidemment des solutions plus directes.
3: Désimperméabiliser, ce n'est pas simplement planter des arbres, c'est aussi réduire le ruissellement des eaux, réduire le risque d'inondation et surtout recharger les nappes phréatiques.
4: L'idée étant ici aussi que chaque point de collecte d'eau, quand l'eau va tomber sur une zone qui est encore perméable, puisse être amenée au pied d'une zone imperméable pour aller arroser les arbres.
3: Les écoles sont aujourd'hui en première ligne face au changement climatique, quel qu'il soit, et la végétalisation des cours de récréation offre un support pédagogique pour enseigner les enjeux climatiques et environnementaux. L'Union européenne encourage donc le secteur de l'éducation à prendre des mesures pour contribuer à un avenir plus vert pour les enfants. Camille Nobilet.
5: Alors c'est 1 million d'euros pour les 5 groupes scolaires de la ville. Donc à chaque fois on a une école maternelle et une école élémentaire. On a bénéficié d'un fonds de dotation de la métropole. Si mes souvenirs sont bons, c'est 20 000 euros. Mais pas 20 000 euros par cours, c'était bien 20 000 euros par commune qui mettait en place ce genre de projet. Donc c'est 20 000 euros sur les 1 million d'euros que nous avons dépensés à l'échelon communal.
3: De nouveaux espaces de récréation qui nécessitent plus de moyens humains. Pour autant, ce n'est pas une inquiétude pour l'élu de la mairie.
5: Ça, c'est quelque chose sur lequel j'ai toujours été claire. Entre passer un coup de souffleur sur une cour avec du bitume une fois par semaine le mercredi et des cours végétalisés, il y a évidemment un différentiel en termes d'entretien. Après, ce sont des choix politiques. Ça veut dire qu'on se donne l'ambition de végétaliser et donc il faut mettre les moyens en face.
3: Grenoble, Lille, Strasbourg, des cours de récréation végétalisés similaires commencent à voir le jour en France. Et au niveau européen, les pays du Nord font figure de précurseur. Berlin est un leader en la matière. Depuis 40 ans, la capitale allemande permet aux enfants de jouer dans la nature. Camille Nobilet.
5: On a fait venir des experts du domaine et on a fait venir Paris, qui finalement est le territoire sur lequel on a le plus de rétroactivité. En fait, on a du recul, puisque ça fait plus de 10 ans qu'ils ont aménagé leur première cour Oasis. Et donc sur ce point-là, ça nous a permis d'avoir des retours d'expérience plutôt positifs et qui ont été réconfortants. Et on a vu aussi que dans notre cas, après 2 ans pour certaines cours, on avait les mêmes retours. Et plus localement, on avait été visité à la Chapelle-sur-Erdre, on avait été visité une cour. Donc c'était pas tant pour la végétaliser mais pour la cour non genrée. Donc c'était une cour qui était peu végétalisée, mais du coup c'était intéressant sur cet autre aspect.
3: Ces effets ne sont pas uniquement visibles dans la cour. Plusieurs travaux menés en Europe montrent que le contact quotidien avec la nature améliore aussi l'attention en classe et réduit le stress. Le Haut Conseil de la Santé publique recommande d'ailleurs la végétalisation des écoles pour favoriser le retour au calme. Renaturer une cour, ce n'est donc pas simplement changer le décor, c'est aussi agir sur le bien-être et l'apprentissage. Mais ici, à la Profondine, la transformation se joue aussi dans les usages et l'imaginaire des enfants.
4: Une bonne cour renaturée, c'est pour moi une cour où tous les usagers y trouvent leur compte. Les élèves, c'est sûr, donc ça veut dire qu'ils puissent s'exprimer, se sociabiliser, jouer garçon, fille, petit, grand, sans distinction d'âge, de sexe, sans jeu trop induit. C'est-à-dire que nous, adultes, on a du mal à s'imaginer la capacité qu'ont ces enfants-là à imaginer des jeux avec juste une poutre posée, qui peut être un vaisseau spatial une fois, une gazinière une autre fois, une troisième fois qui peut être une poutre pour monter dessus. Là, je vois un élève qui est en train de taper un petit bol en inox contre la cabane. Donc, soit il fait du son, soit il se dit qu'il est en train de vider son bol. Voilà, maintenant il le met en chapeau. On est exactement devant le principe de la cour renaturée, c'est-à-dire qu'il n'y a pas de sens, comme les adultes peuvent le donner, dans le jeu. Chaque enfant est capable de l'imaginer.
3: Un environnement qui impacte également les conditions de travail des adultes.
4: C'est une cour où les adultes vont se sentir bien parce qu'en fait, on pense aux élèves, mais on pense aussi aux équipes adultes et qui peuvent faire de cette cour un outil pour travailler et puis ils puissent eux-mêmes se sentir bien dans leur lieu de travail. Que ce soit quand ils sont à l'extérieur, mais aussi de l'intérieur, avoir vu sur une cour végétalisée, renaturée, c'est pas la même chose que d'avoir vu sur un parking.
3: Yeah. Les cours végétalisés reconnectent les enfants avec la nature à l'heure où la sédentarité des jeunes inquiète. Depuis le début de l'année scolaire, c'est l'école Marie Curie qui voit sa cour de récréation se transformer. Un projet qui doit se terminer d'ici la fin de l'année scolaire. Et dans les autres écoles, même si dénudée par les températures automnales, l'ombre des arbres est encore jeune. Elle va grandir comme les enfants qui jouent en dessous, mais dans l'optique du plan climat 2035, désimperméabiliser, c'est faire face aux enjeux du 21e siècle. Ces choix locaux font écho à un mouvement plus large. Le pacte vert européen encourage à renaturer les espaces les plus minéralisés, restaurer de la fraîcheur, de l'ombre, de la biodiversité, protéger les cours d'eau, autant d'objectifs inscrits dans la stratégie européenne pour s'adapter au changement climatique.
2: Voilà pour ce reportage de Mathieu Boisse de Radio. Poursuivons maintenant la réflexion avec le pédologue Geoffroy Serret, au micro de Marion Bastide de Radio Campus Angers.
6: Geoffroy Serret, bonjour.
7: Bonjour.
6: Est-ce que vous pouvez nous dire ce que c'est qu'un technosol ?
7: Alors un technosol, c'est une classe de sols définie au niveau international comme des sols qui ont été modifiés ou créés par l'homme. Donc typiquement, une route, c'est un technosol. Une décharge, c'est un technosol. Et votre sol de jardin, si vous avez apporté beaucoup de cendres, par exemple, dedans, ou beaucoup de matériaux extérieurs, c'est également un technosol. Et comme on l'évoquera ensuite, nous, ce qu'on veut faire, c'est créer des technosols intentionnellement fertiles et bons pour répondre aux enjeux de la ville.
6: En France, les villes importent aujourd'hui 20 millions de tonnes de terre végétale par an pour faire pousser des plantes. Quel problème est-ce que ça pose ?
7: Mais de multiples problèmes. Alors, le premier, c'est que cette terre végétale, elle coûte cher, et de plus en plus cher, parce qu'il y a globalement une raréfaction de la ressource, notamment, alors, sans rentrer trop dans le détail, mais parce que dans l'initiative zéro artificialisation nette, nous essayons en France de limiter l'artificialisation des terres. Donc si cette terre végétale, souvent, elle vient justement lorsqu'on crée un lotissement, eh bien on décape le premier horizon de terre, et ensuite on peut le valoriser, par exemple, pour végétaliser des espaces urbains. Si on ralentit l'artificialisation, on génère moins de terre végétale. Si on génère moins de terre végétale, la terre végétale, ce qu'il en reste, coûte de plus en plus cher. Donc ça, c'est le premier enjeu. C'est un coût grandissant. Et le deuxième, c'est que cette terre, souvent, il faut la transporter depuis son lieu de production ou de décapage jusqu'au lieu d'utilisation. Et donc ça, évidemment, ça a une empreinte environnementale qui est conséquente, notamment liée au transport des camions. Et puis le dernier, c'est que un sol, ça met 10 000 ans à se former. Et en l'espace de quelques heures, avec des engins de chantier, on peut faire disparaître le produit de ces systèmes complexes qui sont des ressources non renouvelables. Donc pour ces trois raisons, il faut essayer de limiter la consommation et l'utilisation de ressources de terre végétale en ville.
6: Pourquoi est-ce que les villes, elles importent de la terre végétale plutôt que de faire avec ce qu'il y a sur place ?
7: Alors ça, c'est une très bonne question. Alors déjà, un premier élément de réponse, c'est qu'il faudrait apprendre aux gestionnaires des villes, aux acteurs des aménagements urbains, à déjà diagnostiquer la qualité des sols urbains, parce que parfois certains sols, comme vous l'avez suggéré, peuvent être très bien, y compris pour faire pousser du végétal. Mais on a aussi bien sûr des sols qui sont dégradés. Par exemple, en ce moment, il y a de nombreuses initiatives autour de la désimperméabilisation des sols. Quand on retire la couche d'enrobé au-dessus de sols imperméabilisés, ben souvent ce qui est en dessous, c'est des granulats, donc des matériaux très minéraux qui ne sont pas aptes à supporter le développement d'une végétation. D'où la nécessité de faire venir de la terre végétale de l'extérieur.
6: Alors que pour vous, en fait, on peut très bien créer des sols fertiles avec ce qu'on trouve sur place, ou en tout cas à proximité.
7: Oui, notre idée, hein, c'est de créer une économie circulaire des matériaux à l'échelle de la ville. Pour l'instant, je schématise pas mal, hein, mais on importe des matériaux des espaces ruraux, donc on peut importer du bois, des matériaux de construction, du béton, mais on importe aussi, on l'a dit, de la terre végétale. Et ensuite, le métabolisme de la ville fait qu'on produit des déchets. On produit des déchets de démolition ou de déconstruction de bâtiments, mais aussi, finalement, des déchets issus de l'entretien de nos espaces verts, donc des déchets verts issus de la taille ou de la tonte de ces espaces verts. Et donc notre idée, quand on cherche à construire des technosols, à faire des technosols construits, eh bien, c'est de recycler les déchets de la ville dans la ville pour végétaliser ces espaces urbains.
6: Qu'est-ce qu'on va utiliser par exemple comme déchets pour construire ces technosols ?
7: Alors moi, j'aime bien prendre la métaphore de la recette de cuisine. En gros, quand vous faites une recette de cuisine, la première étape, c'est vous dites qu'est-ce que je veux cuisiner ? Est-ce que je veux faire un gâteau au chocolat ? Est-ce que je veux faire une salade ? Donc déjà, il faut décider, est-ce que je veux aménager un espace vert, un parc ? Ou est-ce que je veux faire une fosse de plantation pour un arbre le long d'une route ? Donc ça, c'est la première étape. Et ensuite, quand on fait une recette, qu'est-ce qu'on fait? Ben, on va regarder dans nos tiroirs, dans nos placards, qu'est-ce qui nous reste. Et là, c'est la même chose. Donc, on va regarder, ben, est-ce qu'il y a des composts de déchets verts, par exemple, ou des composts de boue urbaine? Est-ce qu'il y a également des déchets de briques? Ou est-ce qu'il y a peut-être des terres, non pas des terres végétales qui sont la partie superficielle, mais des terres de profondeur qui ont été excavées? Est-ce qu'il y a du béton? Enfin, en gros, on va essayer de faire un recensement de tous les déchets disponibles localement. Le but, c'est bien sûr de faire avec des ressources locales. Et ensuite, une fois qu'on sait qu'est-ce qui est disponible, eh bien, comme quand on fait une recette, on va choisir les bons ingrédients pour aboutir à notre bonne recette.
6: Alors, si on construit des sols à partir de déchets, est-ce qu'il n'y a pas un risque de créer des sols pollués ?
7: Il y a un risque si on ne choisit pas bien ses déchets. Et c'est pour ça que cette phase d'inventaire, on fait donc l'inventaire de tous les déchets disponibles et ensuite on fait un filtre. Et bien sûr, on va choisir seulement des déchets non contaminés, ou en tout cas qui ne vont pas générer de risques sanitaires, et également des déchets qui ont un intérêt. Bien sûr, on ne va pas prendre un déchet juste parce qu'il est disponible, on va le prendre parce qu'il va amener de la fertilité ou de la portance, parce qu'on va pouvoir faire des sols, même des espaces verts sur lesquels des gens vont pouvoir marcher, par exemple. Donc vraiment, on raisonne le choix de ces matériaux pour justement ne pas générer d'impacts environnementaux pire que l'utilisation de terres végétales.
6: Il y a déjà eu pas mal d'expérimentations de construction de technosols. Est-ce qu'ils sont aussi fertiles que si on avait importé de la terre végétale ?
7: Dans certains cas, ils sont même plus fertiles. Parce que justement, hein, vu qu'on a souvent, quand on apporte de la terre végétale, bon, l'aménageur ou le paysagiste, il est très dépendant de ce qui va être disponible à un instant donné. Et donc parfois, il va avoir de la terre fertile, parfois il va avoir un truc qui n'est pas terrible. Alors que là, vu qu'on a réfléchi en amont et que le process est beaucoup plus organisé, on peut arriver à des sols qui sont même plus fonctionnels, en tout cas plus fertiles, que des substituts avec de la terre végétale.
6: Est-ce que ça coûte plus ou moins cher que d'importer de la terre végétale, de raisonner comme ça ?
7: Alors, en général, l'approvisionnement en matériaux coûte beaucoup moins cher. Parfois, dans certains cas, même, le producteur du déchet peut donner le déchet, parce que lui, finalement, l'alternative, ce serait de le mettre en stockage de déchets ou de faire des filières complexes. Donc, le coût peut être, voire même, parfois, le coût peut être négatif. C'est-à-dire que le producteur du déchet va nous payer pour qu'on le valorise. Donc, sur l'approvisionnement, ben, on fait évidemment beaucoup d'économies. Par contre, évidemment, on a besoin, comme je l'évoquais, d'expertise et donc de temps, on va dire, de conseils pour la conception de la recette. Mais globalement, hein, on arrive à des prix dans les filières qui se mettent en place, qui sont comparables, voire légèrement inférieurs à de l'alternative terre végétale.
6: Vous compariez ça à une recette de cuisine. Est-ce qu'on décide ce qu'on va faire comme plat en fonction de ce qu'on trouve comme ingrédient dans le coin? Par exemple, on va choisir telle ou telle espèce végétale en fonction des déchets qu'on peut trouver pour faire le sol?
7: Idéalement, oui. C'est vraiment l'idée. Hein. Alors, en sachant que l'objectif, c'est que grâce à la construction de technosols, on a souvent accès à une palette, par exemple en l'occurrence végétale, qui est plus large qu'avec la terre végétale où là on est contraint. Donc normalement c'est même censé nous offrir de nouvelles perspectives, mais on peut en effet imaginer que finalement la réflexion se fasse dans les deux sens. J'ai envie d'aménager tel type d'espace vert, mais je vais aussi intégrer les contraintes liées à la disponibilité de gisements en matériaux.
6: Alors vous disiez tout à l'heure que ces technosols peuvent être plus fertiles qu'en important de la terre végétale. Et au niveau des autres services écosystémiques du sol, au niveau du stockage du carbone, donc pour lutter contre le réchauffement climatique, au niveau de la biodiversité, est-ce que c'est aussi efficace qu'un sol où on aurait importé de la terre végétale ?
7: Alors, en préambule, hein, et que ce soit clair, mon objectif n'est pas du tout, et mon propos n'est pas du tout de dire qu'on peut construire des technosols complètement artificiels qui soient similaires à des sols naturels. C'est pas ça. L'objectif est toujours de pouvoir préserver les sols naturels en place. Mais simplement, l'idée, c'est de dire qu'en effet, il est possible, lorsque les choix ont été éclairés, il est possible de créer des technosols qui rendent des services ou assurent des fonctions de manière similaire à des sols naturels. Pour ce qui est du stockage de carbone, tout dépend de la recette. Alors, dans d'autres expérimentations qu'on a pu conduire, y compris dans les Pays de la Loire, on a utilisé de grandes quantités de déchets organiques, y compris en les plaçant en profondeur, parce que souvent ces technosols construits peuvent faire plusieurs dizaines de centimètres, jusqu'à 1 mètre. Et donc, à l'arrivée, on peut par exemple stocker des quantités de carbone qui sont supérieures à des équivalents naturels. Pour ce qui est de la biodiversité, les suivis qu'on a pu conduire dans les dernières années montrent que, évidemment, on part de pratiquement zéro, ou très peu, un peu dans certains produits comme des composts, mais qu'on a des dynamiques de colonisation qui sont finalement assez rapides en quelques années, et des dynamiques différentes selon les espèces. Par exemple, ça va très vite pour les bactéries ou pour la microfaune. Par contre, ça prend un peu plus de temps pour tout ce qui est lombricien, par exemple. Je donne juste une anecdote. On avait fait un suivi sur une parcelle d'1 hectare qu'on avait reconstruit. Première année, zéro ver de terre. Deuxième année, 3-4. Troisième année, on était à entre 200 et 400 vers de terre par mètre carré.
6: Merci à Geoffroy Serré. Je rappelle que vous êtes pédologue et directeur adjoint du laboratoire Sol et Environnement de l'Université de Lorraine.
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1: Jeudi 30 juillet, votre agenda avec quelques sorties à faire sur l'île-Dieu. Pour aujourd'hui, on commence avec un atelier archéologie pour les enfants à partir de 7 ans. C'est la nouveauté de cette année. Venez découvrir les techniques de fouille et les métiers de l'archéologie. Pendant une mini-fouille, vous comprendrez comment travaillent les archéologues sur le terrain et ce que peuvent nous apprendre les vestiges retrouvés. C'est à 10h, 11h, 14h et 15h30 tous les jeudis de l'été. Réservation à l'office de tourisme. Une visite du patrimoine avec Saint-Sauveur au fil des rues cet après-midi. Saint-Sauveur, c'était l'ancien bourg principal de l'île, l'ancienne capitale de l'île. Vous découvrirez les 8 siècles de l'église et puis toute son histoire à travers les petites ruelles. C'est à 14h30, ça dure 2 heures réservation, là aussi à l'office de tourisme. Tous les jeudis de l'été, retrouvez une conférence sur l'histoire de l'île-Dieu. Ça s'appelle les Jeudis de l'Histoire. Et comme on est jeudi, c'est ce soir à 18h30 à l'auditorium. C'est l'histoire de la défense de l'île-Dieu, de la pointe du Châtelet au premier fort de la Pierre-Levée, par Annabelle Chauviteau, qui est la responsable du service patrimoine et qui présentera cette conférence. C'est la première partie. La deuxième partie, ce sera jeudi prochain. Ça ira du fort de la Pierre-Levée jusqu'à la Seconde Guerre mondiale. C'est à retrouver donc ce soir à 18h30 à l'auditorium. Des concerts également pour ce jeudi au bar de l'Escadrille, tout d'abord avec DJ Fade qui sera là de 18h30 à 20h30, puis de 22h30 à 1h30 du matin, donc à l'Escadrille. Au Fou Brassant, de la musique également avec de 19h à 22h le groupe Tonto. C'est de la musique irlandaise à découvrir à la micro-brasserie des Fous Brassants. Il y a du cinéma pour ce jeudi avec trois films à retrouver au ciné. Il est à 15h30. Tout d'abord, ce sera Des Mignons et des Monstres. C'est le troisième film sur les mignons, les petits personnages tout jaunes, sans compter les quatre autres films avec Moi, Moche et Méchant. Dans ce film, les mignons sont dans les années 20 à Hollywood. Ils veulent faire leur propre film de monstres, vous savez, comme Godzilla ou King Kong qui impressionnait tout le monde à cette époque-là. Mais par souci du réalisme, ici, pas d'effets visuels ni de maquillage, tout ça. Non, les mignons, ils vont carrément créer des vrais monstres en faisant plein de bêtises, bien sûr. C'est à retrouver à 15h30. À 17h30, ce sera La Bataille de Gaulle, L'Âge de Fer. C'est la première partie de ce diptyque biographique sur la vie du général de Gaulle et sur les dessous de la Seconde Guerre mondiale. C'est en deux chapitres, là c'est le premier, et puis le deuxième ce sera vendredi pour ceux qui veulent suivre les deux parties qu'ils n'ont pas encore vues. À 21h ce soir, ce sera Miss Mermaid, une comédie dramatique française réalisée par Pauline Brunner, qui sera présente ce soir d'ailleurs pour présenter son film, dans lequel on retrouve Aloïs Sauvage, Thomas VDB et Alison Wheeler. C'est l'histoire de Fanny en instance de divorce. Elle cumule les emplois précaires et elle va se lancer dans une nouvelle passion, le mermaiding, c'est-à-dire faire la sirène, en gros dans des spectacles, dans des concours, et elle va s'entraîner à fond pour un concours en Espagne, à retrouver ce soir à 21h avec la réalisatrice qui sera présente au Ciné Ilet. Voilà toutes vos sorties à faire sur l'île-Dieu.
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3: Ouais.

Mesdames, messieurs, bonjour. Oh ben ouais, un grand bonjour pour ce jeudi 30 juillet. Qui dit mieux ? 14 juillet. Trop tard,

Vraiment, ça commence bien. C'est la Sainte-Juliette, les gars. Alors, on fait des gros bisous aux Juliettes. Toutes les Juliettes que vous attrapez, vous les embrassez. Il est content. Il est content. Bon, c'est sympa quand même, hein. C'est sympa. Oh, ouais. Et voici, et voilà, l'émission Bonjour qui commence, émission de ce jour. Jeudi 30 juillet, yeah. Oh yeah. Ah, est-ce utile de vous dire que c'est avec Gérard? Gérard Château au micro. Oh là là là là. On va essayer de passer un petit moment agréable ensemble. Avec de la vieille musique, de la nouvelle musique, des petites impôts locales, et puis quelques rigolades entre nous. Ah, on est bien. Ah, on est bien.

quelques secondes, vous aurez la météo marine du sémaphore de Saint-Sauveur. Ah, c'est pas beau ça? Notre sémaphore à nous. Oh ben, y en a de moins en moins, les castos. Bande de sauvages. C'est pas honteux.

Il y a des bonnes choses à la poisson de crier une quintaro, les gars. Si vous voulez une petite idée pour faire la boostify ce midi, eh ben voilà. Hello, les petites poiscailles. Je suis qui à Tanit, ou Dieu des Vénus de Brest. Nous, on appelle ça des patagos. C'est des palourdes blanches. Sont blanches. Non, elles sont pas malades, c'est leur couleur, enfin, quand même. Et puis, à Lille, on prépare ça avec de la crème, de la cimentage. C'est bon que c'est pas possible. C'est unique au monde, les gars. Ah ouais, ouais, si vous allez au restaurant, demandez des patagos à la crème. Alors là, bon, ça s'appelle maintenant des Vénus qui sont venues de Brest. Ouais, j'ai pas rien. Vous allez trouver à la poissonnerie de Quintaro langoustine vivante. Là, on nage dans le nec plus ultra. Miam, miam. Des anchois frais. Il est frais, mon anchois, il est frais. Des encornés frais. Des encornés frais, magnifique. Du thon blanc de ligne. C'est un fruit de saison, le thon blanc en ce moment. Profitez-en, c'est trop bon. Du thon blanc de ligne qu'on fait griller sur le gaz de préférence. Ah, vous allez trouver, c'est la nouveauté, ce sont des poulpes, mesdames, messieurs. Alors si avec tout ça vous n'allez pas vous régaler, je comprends pas. Si vous savez pas comment cuisiner des poulpes, vous demandez aux petites serveuses. Elles sont gentilles comme tout, elles sont adorables. Elles vous diront comment poulper. Ah,

0: jeudi 30 juillet toute la journée. Ciel bleu, soleil radieux, nous sommes à Lille-Dieu, c'est merveilleux. Il est content. Alors, mesdames, messieurs, je vous avais promis la météo marine du sémaphore de Saint-Sauveur, t'as qu'à voir. Eh bien, la voici, la voilà, écoutez bien, c'est pour vous.
1: Bonjour à tous, les prévisions pour la journée du jeudi 30 juillet. Le vent, secteur nord-ouest, 2 à 4, fraîchissant ouest à nord-ouest, 4 à 5 l'après-midi. De fortes rafales sous averses orageuses. La mer sera belle à peu agitée, devenant peu agitée en fin de journée. Pour la houle, elle sera d'ouest à nord-ouest, de 0,5 à 1 mètre. Le temps, nuageux le matin, avec des averses orageuses, puis ensoleillé l'après-midi. La visibilité sera bonne, localement moyenne, à mauvaise, sous averse le matin. Actuellement, au sémaphore, nous avons un vent nord pour Sineux, une mer belle, une visibilité à 20 km et un temps ensoleillé. La tendance pour la journée du vendredi 31 juillet. Le vent nord à nord-ouest 4 à 5, revenant ouest à nord-ouest à la mi-journée. La mer sera belle à peu agitée. Pour la houle, elle sera toujours ouest à nord-ouest de 0,5 à 1 mètre. Le temps nuageux devenant ensoleillé en fin de matinée. Et la visibilité sera bonne. Toute l'équipe du sémaphore vous souhaite à tous une excellente journée.
0: Eh ben, merci beaucoup, équipe du sémaphore. Hein, vous êtes sympas. Tous les matins, on a la météo. Et alors, celle-là, elle est magnifique. Hein. Vous nous faites la même demain, s'il vous plaît. Méfiez-vous, mesdames, messieurs, même quand la mer est tranquille, elle est très forte. Et c'est toujours elle qui gagne. Prenez des précautions, s'il vous plaît. C'est pour vous, hein. Non, soyez prudents, ne ratez pas toutes les consignes de sécurité. Ah ben quand on est en mer, on est ailleurs. Hein. Ah ben oui, alors là, c'est fini, on est ailleurs. Et on vous souhaite une très bonne journée, avec beaucoup de prudence. Même le soleil, il faut s'en méfier, il est très fort. Surtout à Lille-Dieu. Alors, voici l'éphéméride de ce jour, si vous le voulez bien, ce jeudi 30 juillet de l'an 2026. Oh, c'est beau. C'est la Sainte-Juliette, je vous le répète. Le soulage, je fais que le fait, le soulage, mon petit gars, où tu es, cadeau. Le scoucherat à 21h40. Ouais, eh ben c'est pas rendu, hein. Nous perdons 2 minutes, on s'en fout. Et puis demain matin, bonne nouvelle, le soleil se lève à 6h46. Ah ben, je serai pas là. Horaire des marées, mesdames, messieurs, très important si vous souhaitez aller pêcher des jambes sur les roches. Alors, nous vous offrons une basse mer à 12h03. Ouais, c'est l'heure de l'apéro. Et puis alors, on est généreux, on vous en offre une deuxième, mais fera une chandelle, parce qu'il sera 0h26. Voilà. Après la basse mer, nous avons la pleine mer. Bravo. Alors, elle sera à 18h01. Quelle précision, je suis impressionné. Avec un coefficient de 78. Ah, c'est pas mal, hein, hein. Je récapitule, 18h01, pleine mer, coef 78. Et on vous en offre une autre, décidément, c'est un jour généreux. Ce sera à 6h19. Demain matin, avec un coefficient de 80. Mais ils font exprès. Alors, pour venir à Lille-Dieu et repartir, bien sûr, il faut monter dans un bateau, une vedette, un catamaran, un avion, un hélicoptère. Il y a tout ce qu'il faut, mon petit gars. Attends-tu.
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0: Ah, c'est rigolo. C'était pas prévu. Ah, c'est mignon. Ah, c'est mignon. Je l'ai pas fait exprès. Hein. C'était formidable. Ah, j'ai eu la réplique. Horaire des bateaux. Compagnie Dieu Continent. C'est des gros bateaux, mon gars. Tant pis. Alors, Fromentigneux, où Dieu les flatte. Ah, il y a une rafale. Catamaran à 19h. Insula, il y a 3, c'est le gros bâtiment. 19h15. Il n'arrivera jamais à rattraper le catamaran. C'est parti avant, il va bien plus vite. À 20h, toujours Fromentigneux, nous avons un magnifique catamaran. Ah, ça fait plaisir. Vous voyez qu'on rigole à l'île de... Hein, Camille? Alors, on reste dans les horaires des bateaux, et cette fois-ci, c'est pour demain matin, les gars et les filles. On se calme. Demain matin, hein, Fromentigneux, Chicat. Alors, 7h45, l'insula où il y a 3, c'est le numéro, hein. C'est pas qu'il y en a 3, c'est le numéro 3. Oh, quand même. À 9h30, un catamaran. À 10h30, un catamaran. Ah ben, décidément, ils sont joyeux, hein, à la compagnie Continent. C'est de la musique folklorique. Mais on reste avec la compagnie Continent, mais cette fois-ci, dans le sens Dieu Fromentine, hein. Ah, alors là, c'est nous que partant. On va faire un petit tour de l'autre côté. Ah ben, ça fait du bien de temps en temps, on va faire un petit tour de l'autre côté, on va voir ce qui se passe. Mais alors, qu'est-ce qu'on est content de revenir ? Je te dis pas.
3: Bon, il y a un peu de musique. Comment ça fait ? Normalement, j'avais demandé à l'orchestre d'assurer.
0: Ah voilà, ils sont revenus. Ils étaient partis pisser. Oh ben, écoute, c'est normal quand même. Enfin. Ah, ils sont bien, ils sont en pleine forme. Je sais plus où j'en suis, là, dans Dieu Fromentine, hein, je vous l'ai dit. 15h30, l'insula Oya, 17h30, catamaran, 18h30, catamaran. Et puis demain matin, Dieu Fromentine, 4h45, où Dieu, quelle affaire ? Ou que je ne serai jamais réveillé. Ah, celui-là, il y a 3, 4h45, les gars et les filles. Et puis à 8h, un catamaran, Dieu Fromentine. C'est demain, hein, demain. 8h, catamaran, Dieu Fromentine. Et 9h, catamaran, Dieu Fromentine. Youpi! Ourmeute. Et c'est pas fini, parce qu'il y a quand même la compagnie vendéenne qui va, qui vient, qui vient, qui va. Alors, Fromentigneux, voilà, 14h45, 16h15, 18h15 et 20h30. Demain matin, ce sera Fromentigneux, 8h15, avec la compagnie vendéenne. Allez, Dieu Fromentine, on les ramène, tout le monde, tant-tu. Alors, départ, Dieu Fromentine, compagnie vendéenne, 13h30, 15h, 17h, 19h30. Et demain, Chicat, ou Dieu, 7h du mat, hein, du mat, ah ben oui, hein, et 9h30, Dieu Fromentine. Saint-Gilles, Dieu, allez, une rafale, 10h45, 11h15, 17h30, et 18h45. Demain, 8h et 9h30. Saint-Gilles, Lieu. Alors, après ça... Ah ben, on les retourne quand même. Faut les retourner, c'est vrai.
3: Attends, j'ai pété. Voilà, tout est... Oh, c'est beau.
0: Jamais vu de musique. Ça y est. Alors, Dieu Saint-Gilles, les gars, pour tourner, hein. Ah ben oui, hein, à 16h, après 17h30, 19h et 20h. Ah ben allez, hein, on va les ramener, hein. Par paquet de 10, pas Dieu possible. Demain matin, Chicat. Dieu Saint-Gilles, ce sera 9h30. Après ça, il y a Barbâtre, demain matin. Il y a Rogne de toutes, moi, les gars. Ah, c'est pas marqué. Bon, ça suffit, hein. Si vous n'arrivez pas à venir à l'île Dieu et à retourner sur le continent, alors là, franchement, je comprends pas. Il est 10h15 déjà. Incroyable, mais vrai.
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0: Bravo.
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0: Ah, il est toujours là, le bout. Ils m'ont pas viré, ils m'ont pas entendu. Alors, ça y est, il est 10h19, vous écoutez l'émission Bonjour avec Gérard. Oh, j'attends au micro. Avec bonheur, avec du bonheur, avec bonne humeur. Voilà, on est ensemble, on est bien. Et je vous propose, je vous offre une petite chanson rigolote.
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0: Ouais.

Ça y est, on peut parler? Oui, ça y est. Merci, monsieur Sébastien. Ah, c'est vraiment un champion, lui, pour faire rigoler. Pour mettre de l'ambiance sur Neptune FM, les gars. Vous écoutez la radio locale de Lilleux. Petite radio sympa, hein. Merci d'être avec nous. Il est 10h24 et vous savez qu'à 10h30, vous allez avoir les grandes annonces de Neptune FM. On a plein de choses à vous dire. Ratez pas ça. Surtout, ratez pas ça. Je vous propose de taper sur des bambous.

0: là, mais quelle ambiance, Philippe, t'as entendu? Attends, petit gars, je t'ai pas mis le crachoir.
1: Ah bah bravo, super, ouais, merci.
0: As-tu entendu cette ambiance?
1: Ah bah oui, hein.
0: Je t'ai vu danser.
1: Ah bon?
0: Tu t'es trahi.
1: Ah zut, tu m'as vu. C'est je suis caché pourtant.
0: Oui, c'est vrai, ça fait du bien, un bon petit rythme comme ça de temps en temps.
1: Ouais.
0: T'as envie de bouger.
1: Un rythme que vous aurez bientôt au Casino de Lille avec le festival Jazz Aïeux.
0: Ah oui.
1: Ah oui, il y aura du boogie woogie, notamment. Avec Nirek Mokar, avec Nicole et Enzo aussi qui seront là. Ce sera dans la quinzaine d'août.
0: Ça va être une belle soirée.
1: Hein. Ouais.
0: Vous allez vous régaler, mesdames et messieurs.
1: Exactement.
0: Tu peux rappeler la date?
1: Alors, je ne l'ai plus en tête, non exactement. Vers la quinzaine d'août.
0: On la dira.
1: Voilà, c'est ça, ouais.
0: On la dira parce qu'il ne faut pas rater ça, c'est trop beau.
1: 16,
0: hein.
1: 17, 18, je crois, de tête. Hein.
0: Ça n'arrive qu'une fois par an. Hein. C'est faut pas rater ça.
1: Bah oui.
0: Alors, les grandes annonces, hein, on en a un bien paquet, mon petit gars.
1: Il y en a pas mal, hein, en ce moment. Hein.
0: Tu commences, Philippe?
1: Si tu veux, je vais commencer. Alors, déjà, je vais donner la date de Jazz Aïeux. Hein. 16, 17, 18, c'est bien ça.
0: Bravo.
1: Voilà,
0: bravo.
1: Je vérifie en même temps. Pas dire de bêtises quand même.
0: Tout à fait, ou alors pas fort.
1: Non. Et on va commencer avec une information importante.
0: Oui.
1: Interdiction de fumer et d'usage du feu sur l'ensemble de l'île-Dieu.
0: Oh bah ouais, hein.
1: C'est un arrêté qui a été pris mardi. Valable jusqu'au 31 août, hein, donc tout le mois d'août, face à la sécheresse exceptionnelle, au risque d'incendie très élevé cet été. La vigilance est orange sur la Vendée, voire même rouge. La mairie de Lille a pris un arrêté. Donc il est interdit de fumer dans les bois, les forêts, les prairies, les plages, les dunes. Les plages, c'était déjà le cas depuis un an déjà. Mais là, c'est encore plus. Interdit également dans les parcs, les aires de loisirs, les sites classés, donc à la citadelle, au vieux château, sur la côte sauvage, les chemins et les routes, notamment aux abords des zones boisées. Là, il est interdit de fumer et le jet des mégots reste strictement interdit. Partout, sur toute la voie publique et les espaces naturels, bien sûr. Ça, c'est toute l'année, mais encore plus maintenant.
0: Même en vélo,
1: en voiture.
0: En voiture. Tu ne jetez pas vos mégots, s'il vous plaît. Réfléchissez, vous pouvez faire mieux.
1: Ça demande un effort pour certains, mais
0: il faut faire un effort parce qu'on est prêt à prendre feu. Hein.
1: Ah bah oui.
0: Ah, t'as vu les pompiers dans toute la France, c'est incroyable.
1: Ah bah dans toute la France, ils sont tous en Gironde, donc.
0: J'ai vu la carte des feux, petit gars.
1: Ça brûle partout. Hein,
0: ça brûle partout.
1: Mais c'est vrai qu'en Gironde, il y a des pompiers de toute la France, même de Belgique, même de partout ailleurs, qui viennent aider.
0: Donc
1: si ça arriverait sur l'île-Dieu, nos petits pompiers de l'île-Dieu, ils sont bien efficaces. Mais faudra attendre quelques jours avant qu'il y ait des renforts qui viennent.
0: Ils
1: seront un peu livrés à eux-mêmes, quoi.
0: Puissent passer le bateau.
1: C'est compliqué, ouais.
0: Alors en ce moment, il y a une exposition sur les pompiers à la médiathèque.
1: Ouais.
0: Je crois que c'était hier, il y avait un beau camion, dis donc, j'étais plus
1: soufflé. Parce que des fois, les pompiers, ils viennent avec leur nouveau camion. Ouais. Ouais.
0: Ah, c'était beau à voir, un camion de toute beauté.
1: Et il est grand, hein.
0: Alors, un coup de chapeau à tous. Attention, il n'y a pas que les pompiers. Hein. Il y a les militaires, il y a les gendarmes, et il y a les gens.
1: Les agriculteurs aussi.
0: Les agriculteurs,
1: qui aident
0: et puis
1: beaucoup.
0: Tous les gens, les hommes, les femmes, qui font tout leur possible pour aider ceux qui luttent contre le feu.
1: Ben oui.
0: Alors, moi, je suis fier d'être français quand je vois ça, tu vois. Franchement, bravo.
1: Ah bah oui,
0: il y a un élan de solidarité qui est remarquable.
1: Bah oui.
0: Bravo.
1: Il faut faire quelque chose, sinon on l'arrêtera pas comme ça, quoi.
0: Exactement.
1: Si ça arrive sur l'île-Dieu, là je rappelle que là il y a 42 000 hectares qui ont brûlé en Gironde.
0: Ouais.
1: Ça fait la surface de 4 fois Paris.
0: Voilà.
1: Si ça arriverait sur l'île-Dieu, là, avec nos 23 km²,
0: si vous allez voir l'exposition, vous allez voir des photos d'incendies, effectivement.
1: Ouais, parce qu'il y en a eu sur l'île-Dieu.
0: Qui nous ont fait peur.
1: Ouais, oui.
0: Soyez prudents.
1: L'autobécane récemment.
0: Ah oui.
1: Là, on a vu justement que les pompiers de l'île-Dieu étaient un peu arrivés au bout.
0: Très efficace.
1: C'était l'incendie de juste un seul bâtiment et c'était déjà très compliqué pour eux. Donc, vous voyez si ça prend sur l'île un peu partout.
0: Par contre, bravo, ils ont du beau matériel. On remercie tous les responsables qui ont fait un effort pour l'île.
1: Il faut qu'on puisse intervenir. Il faut que les pompiers de l'île-Dieu puissent intervenir un peu sur tout ce qui peut se passer sur une île. Parce
0: D'accord.
1: que je rappelle que faire venir des renforts du continent, c'est compliqué.
0: On est coincé sur un petit confetti.
1: C'est ça, exactement.
0: En papier qui va prendre feu.
1: Eh ouais. Donc interdiction de fumer un petit peu partout sur l'île, et puis interdiction de l'usage du feu. Voilà, donc ça c'est partout, y compris sur les propriétés privées et pour les activités professionnelles. Donc il est interdit de brûler des déchets verts, les feux de camp, les barbecues sont interdits également, chez vous, hein, même dans les propriétés
0: privées.
1: Même chez vous. Bah, barbecue au charbon, tout ça, voilà, brasero, réchaud. Alors les planchas électriques, tout ça, ça passe, hein. C'est bon, ouais, si vous avez un barbecue électrique ou une plancha, vous pouvez le faire sans problème.
0: Il n'y a pas de
1: flamme. Il n'y a pas de flamme. Et puis il n'y a pas de petites braises qui peuvent s'envoler et de trucs comme ça.
0: Ouais.
1: Les feux d'artifice sont bien sûr interdits. Et puis tout ce qui est jardinage avec des outils thermiques, désherbage, défrichage et tout, tronçonneuse, machin, voilà, tout ce qui fait
0: étincelles.
1: Ce qui fait du feu, des étincelles. Ouais. Pareil, la tondeuse, même si c'est une tondeuse électrique, la lame sur les cailloux, ça peut faire des étincelles. Alors, je sais, éviter peut-être.
0: En
1: même temps, la pelouse, elle est cramée, là. Donc, pas besoin de tondre.
0: Excusez-moi.
1: Voilà, donc, tout ça, c'était un peu long, mais c'est important et tout ça est interdit sur les lieux en ce moment, jusqu'au 31 août.
0: Ouais. Bravo de cette interdiction et puis bravo à ceux qui la respectent.
1: Ah, oui.
0: Voilà. On continue avec, ça va un petit peu dans le cadre de ce que tu viens de dire.
1: Bah oui, justement.
0: Distribution de cendriers de poche.
1: Ouais.
0: Au lieu de balader votre mégot dans les fougères ou dans l'herbe sèche, vous avez un petit cendrier qui vous permet de le mettre au frais.
1: Voilà, et puis de le jeter chez vous.
0: Voilà. Alors, en France, près de 9 incendies sur 10, faut le savoir, sont d'origine humaine. Alors, souvent causés d'un simple geste, d'un simple mégot mal éteint. C'est ce qu'on vient de dire. En été, par temps sec, ce petit geste peut suffire à déclencher un feu. Bien sûr. Rendez-vous vendredi 31 juillet. C'est demain, les gars.
1: Ouais.
0: C'est demain. Alors, c'est de 10h à 12h30, Place Lapillet. Au programme, c'est pour vous. Distribution de cendriers de poche gratuit. Bon réflexe pour gérer les mégots. Et échange sur les risques d'incendie et de pollution. Ça, je pense que ça va être très intéressant parce qu'on ne se doute pas de certaines choses.
1: Oui, oui.
0: Voilà. À toi.
1: Parce que c'est hors été, hein.
0: Ouais.
1: Évitez de jeter vos mégots, hein, puisque je rappelle que. Chez nous, c'est vrai que vous jetez votre mégot sur le port ou n'importe où, ça va à la mer directement, quoi.
0: Ah, en plus.
1: Ah oui, même en hiver, un petit peu de vent, une petite pluie, et puis tout est
0: dans le port.
1: Tout est soufflé dans la mer. Ah, et puis,
0: t'as qu'à voir la gueule des poissons quand tu
1: Et puis sur la plage, c'est pareil, hein. Il suffit de creuser un petit peu, on en trouve plein, quoi.
0: Ah, c'est moche.
1: Bah, ouais.
0: C'est moche. C'est dommage. Il y a des cendriers pour ça et on vous les donne.
1: Bah oui.
0: Aidez-nous, mesdames, messieurs.
1: Exactement. Allez, on va parler maintenant un peu d'histoire avec des conférences qui ont lieu au pôle culturel du Petit Chiron. Ça s'appelle les Jeudis de l'Histoire.
0: Oh.
1: Et comme on est jeudi aujourd'hui...
0: Ça tombe bien.
1: Ça tombe bien puisque c'est aujourd'hui.
0: Ah.
1: 30 juillet, c'est aujourd'hui. Vous aurez une conférence en deux parties. La deuxième, ce sera jeudi prochain.
0: Oh là là.
1: Et c'est sur l'histoire de la défense de l'Île-Dieu. Parce qu'il y a beaucoup de choses à dire.
0: Ah, il y a du boulot.
1: Ah oui, c'est Annabelle Chauvito qui est responsable du service patrimoine qui va faire ces deux conférences. Donc la première ce soir, ça va de la pointe du Châtelet, donc avec les premières défenses par les Romains, jusqu'au premier fort de Pierre Levé. C'est la première partie. Et jeudi prochain, ce sera donc du fort de Pierre Levé jusqu'à la Seconde Guerre mondiale. Tout un programme là aussi. C'est à 18h30 à l'auditorium du pôle culturel. Ça dure une heure et c'est gratuit, bien sûr.
0: Oh, dis donc, ça va être drôlement intéressant. Hein.
1: Et puis, il y en aura plein d'autres encore. C'est jusqu'au mois de septembre. Hein. C'est tous les jeudis de l'été. Et c'est sur des pages d'histoire de l'Île-Dieu ou des personnages, des îlets qui ont marqué un peu l'histoire. C'est à retrouver donc tous les jeudis de l'été.
0: Voilà, merci. Et puis, ratez pas ça, parce que franchement, c'est drôlement intéressant.
1: Ouais.
0: Et je précise que nous, la radio Neptune FM, nous sommes dans le fort de Pierre Levé.
1: Ah bah oui.
0: Oh, on est en prison. On est en prison, il y a des barreaux aux fenêtres.
1: Ah bah ouais.
0: Oh là, on est enfermés. Mais on est bien. Oui. Infini.
1: Ah bah oui, ah, on est bien, surtout quand il fait canicule, on est bien.
0: Ah oui, on a 7 mètres de terre au-dessus de la tête.
1: Ouais, donc il fait toujours un peu frais ici, c'est bien.
0: Il fait toujours, les murs font 2 mètres d'épaisseur.
1: Il fait une vingtaine de degrés tout le temps.
0: Ouais, c'est un fort.
1: Ouais.
0: C'est un fort, il est protégé, il est fait pour recevoir des boulets de canon, etc. Donc il est protégé. Ah, on est bien.
1: Ah,
0: on est bien.
1: Ouais.
0: Alors, à l'escadrille. Ah là, c'est un lieu de plaisir, de musique.
1: Ah oui.
0: L'escadrille, en juillet, il y a des concerts de prévus. Ah ben, je n'ai pas repéré. On est le combien ?
1: On est le 30.
0: Le 30,
1: mon c'est tout cas. En bas. Il n'en reste plus que deux, de toute façon, je crois, pour le mois de juillet.
0: Ouais. Faïd. Comment qu'on prononce ça ?
1: Ouais, c'est ça, DJ Faïd.
0: DJ Faïd. Oh, ça va être beau, ça. Ça va être de la musique variée.
1: Ah ben, c'est oui.
0: Alors, c'est jeudi 30, et bien effectivement, c'est aujourd'hui. Et puis alors, vendredi 31, c'est demain.
1: Ouais.
0: Ah, puis je suis fort, hein.
1: Ah ouais, hein.
0: Ah ouais. Ah,
1: tu connais les jours et tout.
0: Aujourd'hui, on est le 30, demain, on sera le 31, mais c'est magnifique. Alors,
1: et après 31
0: on va se coucher. C'est les vacances. Si aujourd'hui, c'est DJ Faïd. Demain, ce sera DJ soirée hippie.
1: Ah,
0: hippie.
1: Ah ben.
0: Ouah. C'est mon époque, hippie.
1: Ah ben ouais, tu vas aller faire un tour.
0: Années 60, tout ça.
1: Ouais.
0: Ah ouais, ouais, j'avais 15 ans, là, on draguait les minettes. Quelle vigueur, c'est bien ça.
1: Ouais,
0: ben c'est tout le monde, hein. On a 15 ans, on est vivant, quoi.
1: Bah ouais, voilà.
0: Alors, soirée hippie, demain et ce soir, DJ Faïd.
1: De la musique aussi au Fou Brassant qui vous retrouve tout l'été. La microbrasserie qui propose des concerts tout l'été cette année. Donc ça continue ce soir, jeudi, avec de la musique irlandaise. C'est le groupe Tonto qui sera là ce soir au Fou Brassant. C'est de 19h à 22h.
0: Ouais.
1: Et puis samedi soir, ce sera les Funky Brewsters, un groupe de l'île-dieu de la pop funk acidulée. À découvrir donc samedi de 19h à 22h.
0: Comme les berlingots.
1: Enfin, voilà, c'est ça.
0: Mais là, c'est les oreilles, hein, c'est pas là. Voilà. Oh, c'est sympa tout ça.
1: Bah,
0: on s'ennuie pas, l'île-dieu.
1: Bah, non, bah non.
0: Et alors, bravo, place à la musique partout.
1: Bah ouais.
0: Ça, c'est magnifique. On continue avec les rêves de la Luciole. C'est une association qui a pour but de promouvoir la solidarité en récoltant des fonds destinés à aider les parents à financer les traitements, les soins, les thérapies et autres dépenses liées au handicap de Mia. Et ces dépenses sont énormes.
1: Ah oui.
0: Alors, il y aura une vente de création faite à la main. Retrouvez-nous au marché de Port-Joinville et de Saint-Sauveur. Alors, vendredi, c'est demain, mon petit gars.
1: Ouais.
0: Vendredi 31 juillet. Puis après, ce sera...
1: Au marché de Port-Joinville.
0: À Port-Joinville, t'as raison. Et puis après, Saint-Sauveur, ce sera 4 août et 6...
1: Août.
0: Bravo à eux.
1: Ouais. Allez, on va jouer aux boules maintenant avec la Pétanquilaise qui organise tout l'été des tournois de pétanque tous les vendredis soirs. Tous les vendredis soirs au stade de Jeanne Breton, allez-y, c'est en doublette, c'est ouvert à tout le monde bien sûr. Donc le prochain, ce sera demain. Hein. Ça commence à 19h30, mais il faut être un petit peu avant pour vous inscrire à partir de 19h en doublette. Donc, et puis sur place, il y aura une buvette, des hot dogs, des glaces, tout ce qu'il faut pour passer une bonne soirée. Et puis venez avec vos boules aussi. Hein.
0: Ah bah dites donc, je vous en prie. Messieurs, amenez vos boules.
1: Bah oui. Et mesdames vous, aussi.
0: Les dames aussi. Les dames jouent beaucoup aux boules. Hein.
1: Ouais,
0: remarqué ça, c'est bien, ça apporte quelque chose d'autre, la sensibilité féminine. Mais c'est qu'elles sont à droite,
1: en plus de ça.
0: Méfie-tu, mon petit gars, méfie-tu. Et puis alors, on peut aller à ce concours également en spectateur, hein, sans problème.
1: Ah bah oui.
0: Il y a une ambiance à tout péter.
1: Ouais,
0: hein. Voilà. On continue avec Océan Fête. Ah, alors ça, ratez pas ça.
1: Ah bah oui.
0: Je dis ça à chaque fois, c'est merveilleux.
1: Mais il y a beaucoup de choses à pas rater. Donc
0: Océan Fête, ratez pas ça. C'est samedi 1er août, on arrive. Hein. C'est samedi qui arrive.
1: Ouais.
0: Ça se passe quai Joseph Martin, vous pouvez pas le rater. Alors, quai tout coulette.
1: Oui.
0: L'association Océanide, c'est le vieux Batia, le Batia du patrimoine.
1: Ouais.
0: une belle pinasse avec un vivier.
1: Bah ouais,
0: hein. Ah ouais, ouais, ouais, superbe. Ils l'ont sauvé, bravo. L'association Océanide et la SNSM, ils sont ensemble.
1: Ouais.
0: Or que, d'ailleurs, l'Océanide est au-dessus de la SNSM.
1: Dans le port, ouais.
0: Dans le port. ils sont amarrés derrière le canot de sauvetage. Tous les deux, ils organisent une grande soirée, repas et musique à partir de 18h. Repas 18 euros, terrine de saumon, brochette de coquille Saint-Jacques au chorizo, avec une petite sauce, mon petit gars.
1: Ah,
0: hein.
1: Ah, oui, oui.
0: Et puis, pommes de terre, etc. Il y aura un morceau de tarte et un viard de vin. Ce monsieur sympa, monsieur.
1: Bah, ouais.
0: J'ai déjà mangé leur brochette, c'est un régal.
1: Ah, déjà, t'en as déjà mangé?
0: Ah, une autre année.
1: Ah oui.
0: Une autre année, ils avaient fait ça.
1: Parce qu'il n'y en aura pas pour tout le monde, si tu commences à les manger déjà.
0: Ah ouais, c'est vrai que là, je vais faire un trou dans la montagne. Voilà. Alors, vente de tickets repas, si vous le souhaitez, vendredi 31 et samedi 1er août, de 9h à 13h, quai Joseph Martin. C'est facile. Ils ont un petit stand SNSM, on le voit. Hein. Alors, ainsi que le soir avant la fête. Mais là, il y aura peut-être pas que.
1: Ah bah oui, il n'y aura peut-être plus de place, surtout.
0: Ah ouais, ouais.
1: Ah oui, s'il n'y a plus de repas...
0: Ah bah ouais, hein. Concert Tom No Limit, qui va commencer à 19h30, suivi de Nicole et Enzo à 20h, et DJ jusqu'à 1h30. Alors, sur place...
1: Oh, c'est Phil Musique qui sera là après.
0: Oh, c'est Phil.
1: Ouais, qui va faire toute la soirée après.
0: Oh, super, super. Si c'est Phil, ça va secouer. Ah ouais, ouais, ouais. Puis il est heureux.
1: Si c'est un autre, ça aurait été nul. Mais
0: Non, je ne l'ai pas dit. Hein. Mais je connais Phil.
1: Bah oui.
0: Donc, je sais qu'il va y avoir une superbe ambiance.
1: Phil qu'on retrouve cet après-midi de 15h à 17h, d'ailleurs.
0: Ah oui, oui, oui, c'est un copain de la radio.
1: Bah
0: hein.
1: Oui.
0: Ah bah oui, hein. Puis ça fait un bail qu'il est là. Alors, sur place, vous allez trouver un bar, vente de goodies SNS. C'est quoi les goodies?
1: C'est des produits dérivés, en fait.
0: Ah oui.
1: Ouais, des t-shirts, des casquettes, des trucs comme ça.
0: D'accord, donc. Toutes sortes de petites bricoles qui représentent la SNSM.
1: La SNSM et l'Océanide, d'ailleurs, il y a deux. Il y a deux stands de goodies, ouais.
0: Oh le choix qu'il y a là. Hein, alors t-shirt, polo, mug, casquette, etc.
1: Voilà.
0: Je prendrai un etc.
1: D'accord, ah ben d'accord.
0: J'ai une brouette. À toi Philippe.
1: Allez, on continue avec Trivalis maintenant.
0: Ah oui.
1: Jouez et testez vos connaissances sur les déchets avec la team Trivaou qui sera sur l'île Dieu du 3 au 10 août. Vous pourrez les retrouver, ils seront un petit peu partout pour parler des déchets, du tri des déchets sur l'île Dieu. Ils sont un petit peu partout en Vendée d'ailleurs,
0: ouais.
1: Et là ils seront sur l'île du 3 au 10 août.
0: Bravo.
1: Ils seront les matins à l'office de tourisme, au port de la Meule, au camping également, les après-midi sur les plages de l'île Dieu. Et puis sur le port de Plaisance les 4 et 7 août et puis également au pôle culturel les 4 et 7 août aussi de 16h30 à 18h30. Ils seront un petit peu partout, hein. Ils vont sillonner l'île-Dieu avec leur petit vélo triporteur avec toutes les informations sur les déchets dedans pour eh bien, que vous puissiez être informé au mieux du tri des déchets. Donc c'est du 3 au 10 août avec Trivalis.
0: Ah, ça me fait rigoler, tu as dit, les ordures ménagères au pôle culturel.
1: Ah ouais,
0: ah ben, prennent de la valeur. Hein. Mais tu sais que c'est pas évident de faire le tri. Hein. Moi-même,
1: bah
0: plusieurs fois, je me suis dit, où est-ce que je mets ça?
1: Bah oui. Ah, ah ça, oui, ça va où ça?
0: Oui, exactement.
1: Bah oui.
0: On a plusieurs bacs, et si on fait un petit effort pour faire le tri, bah, des fois, on se pose des questions. Alors, vous pouvez leur demander.
1: Voilà.
0: Peut-être qu'ils vous donneront un papier avec les choses à respecter.
1: Oui, bah, y a des petites brochures, il y a plein de choses. Il y a une application aussi sur votre smartphone que vous pouvez installer, qui est très bien faite, qui s'appelle Trivaou, justement.
0: Ah, c'est rigolo.
1: Et qui est faite par Trivalis. Et en fait, vous mettez votre déchet que vous avez, vous ne savez pas où ça va, votre commune, et puis ça vous dit dans quelle poubelle il faut le mettre.
0: Trivaou, tripatouille.
1: Trivaou, voilà.
0: Tripatouille.
1: Donc c'est pratique quand il y a un truc qu'on ne sait pas, on peut aller voir là-dessus.
0: Et, vous, oui.
1: Et puis de toute façon, il faut se dire que si c'est un emballage, ouais. C'est dans la poubelle jaune. Voilà.
0: Tac.
1: Si ça emballe quelque chose, oh. C'est dans la poubelle jaune.
0: Oh, mais tu as fait voilà. Des études, Philippe.
1: Je répète exactement ce qu'ils nous ont dit, oui. Puisqu'on on a reçu, on les a reçus en interview il n'y a pas si longtemps.
0: Ah, bien, on peut les écouter.
1: Ouais, c'est retrouvé en podcast. Donc voilà, c'est ce qu'ils nous ont répété. Si c'est en emballage, de toute façon, c'est poubelle jaune.
0: D'accord.
1: Voilà. Tout le reste, c'est une ordure ménagère, c'est dans l'autre poubelle. Si c'est du verre, du papier, ça vous savez, hein, voilà. Donc tout ce qui est mouchoir, tout ça usagé, tout ça c'est dans les déchets ménagers. Hein. C'est pas dans les emballages.
0: Hein. Ah ben bah oui, tu as raison de le dire.
1: Oui.
0: Hein.
1: Un mouchoir, ça n'emballe rien du tout.
0: Ouais, d'accord. Ça n'emballe pas.
1: Ben non, ça emballe les crottes de nez, mais ça c'est autre chose.
0: Ah, ça m'emballe pas. tout ça a pour but de faire des économies.
1: Ben oui.
0: Quand c'est trié, ça part beaucoup plus vite.
1: Exactement.
0: Avec beaucoup moins de problèmes.
1: Ben oui, le but c'est de recycler les déchets qui sont recyclables, hein, donc tous les emballages, tout ça. S'il y a des mauvaises choses dans les emballages, ça retarde toute la ligne et puis ça coûte plus cher à la commune.
0: Hein, on compte sur vous, les gars.
1: Puisque les déchets qui sont envoyés dans les centres de tri sont classés par commune.
0: Ouais.
1: Donc s'il y a une commune qui fait retarder toute la chaîne, la commune paye plus cher de taxes.
0: On compte sur vous, les filles.
1: Tout le monde.
0: Bah oui, allez, je continue avec la musique magnifique.
1: Oh bah oui.
0: La chorale féministe. Ah, magnifique, hein. Alors, la collective, t'entends-tu, chantera à l'occasion du Festival des Insulaires du 18 au 20 septembre prochain. Alors, si vous aussi, vous avez envie de donner de la voix, eh bien, vous êtes les bienvenus. Oh, c'est un appel du pied, ça.
1: Ah, hein, bah oui.
0: Ah, rendez-vous mardi 4 août de 19h à 20h30. Le lieu reste à définir. Ou alors, rendez-vous le dimanche 9 août. Il faut que je m'habitue.
1: Ah, oui.
0: De 11h à 12h30 à la salle des chorales de la Citadelle. Allez, je suis sûr qu'il va y avoir des gens pour chanter.
1: Ah bah oui.
0: Ah ouais, à toi. Mec.
1: Une soirée jeu de société maintenant avec l'association Mille Sabords à retrouver le 4 août prochain au Fou Brassant. Donc n'hésitez pas si vous voulez découvrir des jeux de société, si vous voulez passer une bonne soirée et puis jouer à plein de jeux en famille, entre amis, n'hésitez pas. C'est à partir de 18h30 donc au Fou Brassant avec Mille Sabords.
0: Sympa.
1: Ouais, il y a plein de jeux puis plein à découvrir également. Il y a les gens de Mille Sabords qui sont là pour vous expliquer un peu les règles et tout aussi. Donc,
0: ah ouais.
1: Voilà, c'est assez sympa, ça va vite. Et puis vous pouvez jouer à plein de petits jeux sympas. C'est à découvrir le 4 août prochain.
0: Oh, il y a de quoi se régaler. Ouais. Mille Sabords, Bachibouzouk, Sparadrap, Ectoplasme. Oh, ça y est, j'en ai plus.
1: Ah, ça y est.
0: Tu sais, j'ai lu Tintin et Milou.
1: Ben, je vois ça, oui. Le capitaine Haddock est en toi.
0: Et le professeur Tournesol.
1: Eh oui.
0: Et cetera. Et les Dupont.
1: Et Dupont
0: les
1: et
0: couillons.
1: Dupont. Et les Castafiore.
0: C'est magnifique. C'est des bons souvenirs, tes gars.
1: Ouais.
0: Bayam. Alors, Bayam, c'est... j'arrive pas à lire. Pop Swing Trio.
1: Ouais.
0: C'est un groupe de musiciens, de chanteurs.
1: Ouais, un groupe de Lille-Dieu.
0: Bayam. Et c'est un groupe de Lille-Dieu. Magnifique. Alors, été 2026, qu'est-ce qu'ils vous proposent? On s'approche. Mardi 4 et mercredi 5 août, ce sera à l'Escadrille.
1: Eh oui.
0: Ah, notre cabaret.
1: Bah ouais.
0: L'Escadrille sur le quai, mon petit gars. Ah bah ouais, superbe. Bayam.
1: Ouais.
0: Est-ce qu'on a un enregistrement là-dedans?
1: Non.
0: Je sais pas, on va chercher.
1: Non, Bayam, non, on n'a pas ça. On va leur demander. Ouais.
0: Bayam, apportez-nous chic chose quand même.
1: Bah ouais.
0: Qu'est-ce que vous passez quand même, les gars, enfin. Allez.
1: L'association Unil des auteurs présente un lieu, une rencontre qui revient cette année. C'est tous les mois d'août, hein, tous les ans, le mardi et le vendredi, de 11h à midi dans la prairie de la Citadelle. C'est donc une conférence avec un expert, une personnalité, un journaliste, un auteur, voilà, et plein de monde qui sont là pour vous faire des conférences sur plein de sujets différents tout le mois d'août. Donc il y a plein de choses. Ça va parler de l'IA, ça va parler de droit international, de viticulture, des écrans et des smartphones chez les enfants et les ados. Puis ça parlera de l'Île-Dieu également, avec Patrice Bernard, le maire de l'Île-Dieu, qui viendra présenter les grands axes de sa nouvelle mandature. Ça parlera de la concession du port également de l'Île-Dieu pour 2027 et puis de l'insularité aussi en général. Et ça commence dès mardi prochain, mardi 4 août, avec la première conférence en compagnie de Danielle Georget, qui est une journaliste et autrice, qui a été longtemps rédactrice en chef de Paris Match, notamment.
0: Oh là là.
1: Et elle parlera de Carmen, un opéra né sur les grands boulevards il y a 150 ans, puisqu'elle a écrit un livre justement à ce sujet.
0: Ouais.
1: Donc elle présentera tout ça mardi 4 août dans un lieu, une rencontre. Je rappelle, c'est de 11h à midi dans la prairie de la Citadelle. Et c'est gratuit, bien sûr.
0: Voilà. Et j'enchaîne avec Carmel, mon
1: gars. Oui, parce que cette conférence, c'est un peu une sorte de préambule à ce qui va arriver bientôt.
0: Ah, un spectacle escalérique. Escalérique présente Carmen. Ah, il y a une petite mignonne avec sa robe. C'est une gitane, hein.
1: Bah oui, c'est un peu l'histoire de Carmen.
0: Ouais. La robe est un peu longue, elle aurait pu mettre une mini-jupe.
1: Oh, bah bravo, super.
0: On est en été, quand même. Elle va avoir chaud, cette femme, c'est pas possible. Elle souffre.
1: Bah, c'est une Espagnole, ils sont habitués.
0: Hein. Oui, c'est vrai.
1: Justement, non. C'est pour faire de l'air.
0: Elle est très belle comme elle est, je dis des conneries. Alors, open de... Quand j'arrive pas à...
1: Ah ouais, non, ça c'est... Non, on s'en fout.
0: Billetterie.
1: Voilà.
0: www.fr.

0: Du cinéma maintenant avec l'association Oya Film qui vous retrouve cet été pour des films en plein air dans la prairie de la Citadelle, au même endroit qu'un lieu, une rencontre. Il y a eu un film hier soir d'ailleurs, c'était Pulp Fiction.
1: J'espère que vous n'avez pas raté ça.
0: Ça continue puisque le 6 août prochain, il y aura Jurassic Park, un grand classique du cinéma. 22h.
1: Énorme.
0: Ouais, un 22h le 6 août dans la prairie de la Citadelle. C'est 5 euros. C'est donc dans la prairie de la Citadelle, voilà, avec Oya Film. Et puis le prochain, ce sera le 12 août avec Willow, film de George Lucas et Ron Howard, à découvrir le 12 août. Donc là aussi, à 22h, toujours au même endroit.
1: Là-bas, c'est une belle petite prairie derrière le collège Notre-Dame. Voilà. Et puis alors, je suis content, il va y avoir des dinosaures dans la forêt de la Citadelle. Merci Philippe. Ratez pas ça. Selon la formule consacrée.
0: Vous allez voir, si un petit peu devant les arbres vont bouger, vous allez croire qu'il y a des dinosaures.
1: Puis je serai là, puis je ferai le hibou. Bon, le club de football de l'Île-Dieu vous présente un tournoi de sixte.
0: Ouais.
1: Ah, c'est dimanche 9 août de l'an 2026. Donc ça tombe bien, c'est dimanche 9 qui arrive. Tournoi à partir de 8h30. Alors 6 joueurs plus 2 remplaçants. Sixte. J'ai bien fait. On sent que j'ai l'accent quand même. Inscription à la station d'essence. Vous allez faire le plein.
0: En même temps. Alors, si vous avez une voiture électrique, vous ne pouvez pas vous inscrire.
1: C'est foutu. Inscription à la... On dit des conneries.
0: Bien sûr.
1: Mais c'est bien, mais c'est formidable. Inscription. Les gens sérieux sont des gens tristes. Rigoler parce que c'est plus rigolo. Inscription à la station service du 22 juillet au 6 août. Et attention, on est le 30 là.
0: Dans une semaine. Une semaine, c'est terminé.
1: Pensez-y. Inscription, oui, ça y est, je l'ai dit. 80€ par équipe. C'est des équipes de 8.
0: De 8, donc 10€ par personne, quoi.
1: Voilà, tout simplement. Voilà.
0: Une petite info maintenant du cinéma Ilet qui vous rappelle qu'il est possible de réserver vos places à l'accueil du cinéma directement, notamment pour le film L'Odyssée qui rencontre un très grand succès en ce moment avec de nombreuses séances complètes. Donc si vous voulez être sûr d'avoir vos places, allez au ciné Ilet pour réserver. L'accueil est ouvert 30 minutes avant chaque projection, donc vous pouvez en profiter pour aller réserver vos places pour n'importe quel autre film programmé sur le programme du cinéma Ilet. N'hésitez pas si vous voulez réserver vos places. Le ciné Ilet rappelle également qu'on ne peut plus réserver en ligne sur Internet, c'est plus possible, et que les séances débutent à l'heure précise indiquée sur le programme. Et donc conseillé d'arriver quelques minutes en avance. C'est pas comme dans certains cinémas sur le continent où il y a de la pub, il y a des bandes annonces, et le film commence après. Non, là le film il commence à l'heure qui est marquée sur le programme. Les bandes annonces elles sont avant. Ne venez pas en retard. Et puis dernière petite info, la salle du ciné Ilet n'est pas équipée de climatisation.
1: Alors venez en short.
0: Qu'on se le dise. C'est ça.
1: Les dames en bikini.
0: C'est vrai qu'il y a des endroits où le cinéma est climatisé, donc les gens vont au cinéma pour rester un petit peu au frais pendant un petit moment et puis voir des films en même temps.
1: Absolument.
0: C'est pas possible.
1: Je ris pas.
0: Avec le film L'Odyssée par exemple qui dure quasiment 3 heures. S'il fait très chaud, c'est.
1: C'est cuit.
0: Ceux qui supportent pas la chaleur, ça peut être compliqué.
1: T'es cuit.
0: Oui.
1: T'es cuit à la fin.
0: T'es bouilli. C'est un sauna.
1: On vous a prévenu. C'est vous qui voyez. C'est fini pour moi.
0: C'est fini pour toi ?
1: Oui.
0: C'est fini.
1: Juste un petit mot, les cigognes vont bien, Philippe. T'inquiétais, sang. Alors, je rappelle...
0: Quelle couleur est le bec ?
1: Alors, le bec est presque orange. Donc, ce sont presque des adultes.
0: Presque.
1: Il y a eu 4 cigognos qui sont devenus 4 adultes. Alors, par moment, il n'y a personne dans le nid. Tout le monde vole et tout le monde va chercher sa croûte. Et dans le courant du mois d'août, elles vont prendre la direction de l'Afrique. Et là, c'est pas elles qui mangent, c'est les Africains qui les mangent. ils ont bien raison, parce que ça en fait un petit peu en moins.
0: Donc on les reverra peut-être pas l'année prochaine.
1: Pas toutes.
0: Pas toutes.

0: toutes, mais on les reverra. Parce que là, les parents, là, ils sont habitués à venir dans ce nid.
1: Et hein. Oui, ils reviennent au même nid à chaque fois, quoi.
0: À chaque fois, ouais, ils viennent de perpète, ils retrouvent leur nid. Alors, c'est d'abord le mâle qui s'installe, qui fait un peu de ménage. Ils sont bien élevés, hein, les cigognes. Et puis, la femelle, elle vient, elle tourne autour, elle regarde et elle se pose. Si ça lui plaît.
1: Si ça lui plaît, ah bah oui.
0: Ah, bah, c'est, une dame, c'est une dame.
1: C'est leur résidence secondaire. Hein. Monsieur vient avant, fait un peu le ménage. Et puis, si ça plaît à madame, elle vient.
0: Elle vient et elle pond.
1: Voilà.
0: Merveilleux. C'est la vie. Alors moi, je vais voir ça sur webcam Saralm. C'est merveilleux. Il y a une caméra au-dessus du nid. Mais en ce moment, il n'y a rien dans le nid.
1: Ah bah.
0: Ils sont partis manger. Voilà, Philippe.
1: Très bien.
0: Alors, on va partir en petite musique.
1: Ouais.
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0: Plein de choses.
1: Plein d'interviews, de reportages à réécouter quand vous le souhaitez. 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
0: Voilà.
1: Du lundi au vendredi.
0: Régalez-vous, mesdames, messieurs. On va partir avec Monsieur Bobard.
1: Mm-hmm.
0: C'est une histoire que je dédicace à Jean-François Henry.
1: D'accord.
0: Qui est un historien.
1: Ouais.
0: Je lui conseille d'écouter ça, il va rigoler.
1: D'accord.
0: Merci Philippe.
1: Bah de rien.
0: De m'avoir aidé.
1: Ouais.
0: Et Monsieur Bobard, c'est par Pete Eric. C'est du sérieux.
1: Ah oui, je vois ça. Salut.
2: L'histoire.

0: Eh ben voilà, mesdames et messieurs, le temps des copains, interprété par le groupe Les Vagabonds. Alors, dites-moi, il est 11h15, plus quelques misérables secondes, on s'en fout complètement, je vous propose une petite page d'information consommateur.
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1: Bonjour, jusqu'à 11h30 avec Gérard,
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0: Ouais. Il n'y a pas de problème, il est toujours là, il est 11h19 pile poil. Et tout va bien. Dites-moi, ah, vous avez vu, hein, y en a des, on vous en a dit des choses. Hein. Eh bien, je vais en rajouter. Figurez-vous qu'aujourd'hui, mesdames et messieurs, le courrier vendéen est arrivé. Il est à la librairie, il est tout chaud et il vous apporte toutes les nouvelles qui se déroulent autour de l'Île-Dieu et même à l'Île-Dieu. Alors c'est pour vous dire, vous allez à la librairie et vous l'aurez. Musique. Mexique.

0: soirée.
1: Voilà, 11h25 sur Neptune FM, mesdames, messieurs. Et tout va bien. Bon, j'espère que pour vous, c'est pareil. Alors, on continue en musique, bien sûr. Et là, par contre, on va écouter Marie-Paul Bell. Elle vient de nous quitter, vous le savez ou vous le savez pas. Mais elle nous laisse des belles chansons. Et ça, on ne pourra jamais l'oublier. Marie-Paul Bell, la Parisienne. C'est pour vous.

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Superbe, l'air du large, mesdames et messieurs, interprété par Mr. Bay et Mam Zelcha. 11h31, tout va bien. On va continuer avec Monsieur Pierre Bachelet, s'il vous plaît.

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Ouf, ça y est, c'est fini. Le groupe dystopique, mesdames, messieurs, qui vous a interprété Cendre. Alors, s'il reste de la cendre sur le comptoir, je comprends pas, parce que là, quand même, ça a volé. Hein. Voilà, ce sont des cracks, bravo. Il est 11h41, on va clôturer cette émission. Émission du jeudi matin avec Gérard. Georges Château au micro. Ah bah. Il saura. Il est encore là. Non mais je vais partir. J'étais très heureux de passer ces quelques minutes en votre compagnie. Vous êtes sympa, donc je suis heureux. Je voulais faire une dédicace à Jacques, mais bon, ben ça y est, je l'ai faite. Bonjour Jacques, je vous offre une des chansons que j'ai passées avec plaisir, parce que je sais que vous aimez bien écouter le jeudi, et j'en suis ravi. C'est bonheur ça, hein. Évidemment, un soleil radieux, un ciel bleu, nous sommes à l'île-dieu, c'est merveilleux, yo yo yo. Vous allez passer une très bonne journée, mesdames, messieurs, sur la plage. Je vous rappelle que le courrier vendéen est sorti, il parle de tout ce qui se passe dans la région, ne manquez pas, il sort le jeudi matin. Ah, on n'oubliera pas de penser très fortement à tous ceux, toutes celles qui luttent contre le feu d'une façon ou d'une autre. Ils sont très très nombreux. On est vraiment fiers d'être français quand on voit ça. Tout le monde arrive pour aider les secours. C'est formidable. Bravo à tout le monde. Aux dernières nouvelles, les feux sont contenus pour l'instant. Ils ne sont pas éteints, ils sont contenus. C'est déjà une grosse chose.

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0: 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Il est midi. 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
2: Vous écoutez RFI les midis à Paris, 10h en temps universel. Et le journal, c'est avec vous, Gilles Moreau. Bonjour.
3: Bonjour Laurence, bonjour à tous. Dans l'actualité, le pire est peut-être passé pour la forêt girondine dans le sud-ouest de la France. À la faveur de conditions meilleures, un optimisme raisonnable a maintenant gagné les pompiers engagés contre le méga-feu qui a parcouru plus de 40 000 hectares. Le point dès le début du journal. Optimisme aussi en Espagne sur ce même front des feux de forêt. Le gouvernement espagnol a maintenant levé l'état d'urgence national. L'Ukraine à nouveau pilonnée par l'armée russe. Elle déplore 8 victimes civiles dans les attaques massives de missiles et de drones. Une partie a visé Lviv, près de la frontière polonaise. Le bruit des armes aussi au Moyen-Orient. Un mort civil au Koweït. Alors que Washington annonce avoir bombardé l'Iran en représailles à des attaques contre ses forces dans la région. Après avoir ravagé plus de 40 000 hectares de forêt, le méga-feu qui sévit en Gironde, dans le sud-ouest de la France, est peut-être en passe d'être fixé. On fait le point avec vous, Aram Beng. Bonjour.
4: Bonjour.
3: Le feu est stabilisé et la météo devient plus favorable. Tout cela apporte un début d'optimisme chez les sapeurs-pompiers comme chez les populations évacuées.
4: Tout à fait, Gilles. Et selon la préfecture qui fait état des 6 feux actifs, la nuit a été plutôt calme et ce jeudi matin, le méga-feu reste toujours stabilisé. Un point de situation qui rend optimiste effectivement pompiers, militaires ou forestiers, tous mobilisés contre cet incendie. De plus, une météo plus favorable est attendue aujourd'hui avec des averses et donc des baisses de température considérables. Après 8 jours de lutte acharnée, la vigilance orange canicule a donc été levée dès 6 heures. Cette accalmie fait espérer un éventuel retour à leur domicile de 220 000 habitants qui avaient été évacués préventivement dans une vingtaine de communes. Malgré ces conditions, Gilles, qui sont favorables, la vigilance reste tout de même de mise. Environ 3300 sapeurs-pompiers sont actuellement déployés au sol, appuyés par des camions lanceurs d'eau de la police nationale, des blindés de la gendarmerie nationale, mais aussi par de nombreux bénévoles et des agriculteurs. Ce méga-feu, Gilles, il faut le rappeler, le plus grave en France depuis 1949, a ravagé

0: ce jour 42 000 hectares de forêt en Gironde.
1: Aram Beng en direct dans ce journal. Merci à vous Aram. Autre grand titre dans l'actualité du jour, la reprise des échanges de frappes au Moyen-Orient. Le Koweït fait état d'un mort dans une frappe iranienne. Il dénonce une agression qui a coûté la vie d'un ouvrier dans un bâtiment appartenant à une entreprise chinoise. Agression iranienne odieuse, dénonce le ministère koweïtien de la Défense. Côté américain, Washington annonce avoir effectué une série de bombardements sur l'Iran en représailles à des attaques contre ses intérêts dans la région, comme en Jordanie. Le commandement américain pour le Moyen-Orient mentionne sur X des dizaines de cibles du corps des gardiens de la Révolution, des installations de missiles et de drones, des sites de surveillance et de défense côtière, ainsi que des capacités maritimes. La Jordanie, qui héberge des forces américaines sur ses bases, donc affirme avoir intercepté 5 missiles tirés depuis l'Iran sans faire de victimes. Pendant ce temps, les négociations continuent, du moins en croire le Pakistan, pays médiateur. Des négociations entre les parties sont en cours, en particulier concernant le détroit d'Ormuz, afin de parvenir à une désescalade, affirme Islamabad. Et maintenant, cette question, l'Iran va-t-il bientôt recevoir des missiles chinois, comme l'affirme l'agence Reuters? Elle évoque une commande de 400 lanceurs de missiles de défense aérienne. Pékin dénonce des informations, je cite, totalement infondées, et rappelle que la Chine a toujours promu la paix et la résolution du conflit. Mais le soutien chinois au régime iranien prend d'autres formes. Explication, Nicolas Feldman.
2: Il y a d'abord le soutien diplomatique. Depuis le début de la guerre, le 28 février, Pékin condamne les frappes contre l'Iran, réclame un cessez-le-feu et appelle à la reprise des négociations. Le message officiel est clair, éviter une escalade. Mais derrière ce discours, la Chine continue d'épauler son allié iranien. Plusieurs entreprises chinoises sont accusées par les États-Unis d'avoir livré à Téhéran des puces électroniques et des composants utilisés ensuite dans des missiles ou des drones. D'autres sociétés chinoises ont été sanctionnées par Washington, soupçonnées d'avoir fourni des images satellites à l'Iran pour repérer des cibles. Enfin, et c'est peut-être le plus important, Pékin est un soutien économique. Malgré les sanctions occidentales, la Chine achète toujours l'essentiel du pétrole iranien. Des milliards de dollars continuent d'entrer dans les caisses du régime. C'est cette manne qui permet à Téhéran de faire tourner son économie, mais aussi de financer une partie de son effort de guerre.
1: Nicolas Feldman du service économie. Le président du Conseil européen dénonce les nouvelles frappes massives menées la nuit dernière en Ukraine par la Russie. Il proteste aussi contre la violation de l'espace aérien polonais. Les autorités polonaises ont localisé dans une zone inhabitée de l'est du pays un cratère, probable lieu d'impact d'un projectile. En Ukraine, au moins 8 personnes ont été tuées, dont une dans la capitale Kiev et 6 dans la ville natale du président Zelensky dans le sud du pays. Enfin, cette fois, Lviv, près de la frontière avec la Pologne, des missiles l'ont endommagé. 2 immeubles d'habitation faisant, selon les autorités, 26 blessés. Direction maintenant la Bolivie avec un nouveau mandat d'arrêt mis contre Evo Morales. L'ancien président doit répondre de son rôle joué dans les manifestations et les blocages de routes qui ont paralysé la Bolivie en mai et en juin. Pour autant, son arrestation reste assez improbable. Explication à La Paz de Nils Sabin.
3: Evo Morales aurait été le grand organisateur du mouvement social qui a secoué la Bolivie pendant 7 semaines. C'est du moins ce que sous-entend le mandat d'arrêt mis contre lui hier. L'ex-président est sous le coup d'une enquête pour soulèvement armé, terrorisme ou encore incitation publique à commettre un délit. Différents dirigeants d'organisations sociales ayant participé aux manifestations et blocages ont déjà été arrêtés au cours des dernières semaines. Mais Morales est dans une situation différente. Il est déjà sous le coup d'un mandat d'arrêt dans une affaire de traite sur mineurs. Et il est retranché dans son fief du centre de la Bolivie depuis octobre 2024, protégé par ses soutiens. Jusqu'à présent, la police n'a pas pu l'arrêter. Une telle opération serait assez risquée et pourrait se solder par des morts et des blessés. L'ex-président a réagi à ce nouveau mandat d'arrêt en déclarant qu'il ne se laisserait pas intimider et que cette accusation n'était qu'une tentative du gouvernement de détourner l'attention de la population du véritable problème du pays, la crise économique. Nils Sabin, La Paz, RFI.
1: Et quelques semaines après la fin du mouvement social, l'état d'exception reste toujours en place en Bolivie. Le bilan du violent séisme qui a frappé mardi le sud-ouest du Japon s'établit désormais à 25 morts. Bilan officiel, toujours provisoire. Des vérifications sont en cours pour savoir si 9 autres décès dans la région sont directement liés ou non au tremblement de terre. Avec la France, d'autres pays d'Europe, d'Europe méridionale surtout, sont frappés par les feux de forêt favorisés par les fortes chaleurs et par la sécheresse. En Espagne, le gouvernement gouvernement a maintenant levé l'état d'urgence national concernant les incendies de la région de Madrid et d'Avila. Mais un autre sinistre à la frontière du Portugal a entraîné l'évacuation de plusieurs centaines d'habitants. En Crète, le nombre d'évacués s'élève à quelques 8000. Enfin, en Turquie, les autorités ont enregistré plus d'une centaine de feux de forêt à travers le pays. Il en était question dès hier matin sur RFI. Le monde du football se divise sur le projet de la FIFA de vendre des parts de la Coupe du Monde à des investisseurs privés. Les instances européennes et nord-américaines se sont empressées de dire leur vive inquiétude face à un projet jugé préoccupant et contraire à l'esprit du football. La réaction de la Confédération africaine, la CAF, elle, se faisait attendre. Tombée hier soir, elle se démarque par son accueil plutôt favorable. Baptiste Leduc.
4: La CAF souhaite au moins examiner la proposition de la FIFA. Elle le fera dans un comité exécutif la semaine prochaine. Ce n'est pas vraiment une surprise. À chaque projet de Gianni Infantino, le mondial à 48 équipes, ou cette dernière initiative, donc baptisée FIFA Forward Enterprise, la CAF et son président Patrice Motsepe ont apporté leur soutien. Les deux hommes s'apprécient. Patrice Motsepe ne manque jamais de le rappeler.
5: Gianni Infantino a toujours juré fidélité à l'Afrique. Il m'a toujours été fidèle. Il est fondamental d'avoir un président de la FIFA aussi dévoué que Gianni pour le développement du football africain.
4: Et en général, le football africain trouve son compte dans les expérimentations de la FIFA, mais la CAF a-t-elle seulement le choix ? Le fondateur de l'Observatoire du sport business, Vincent Chaudel, se pose la question.
6: L'Afrique est sous tutelle d'une manière ou d'une autre de la FIFA, d'autant plus que les décisions de la FIFA aujourd'hui sont à l'avantage de l'Afrique. Le passage de 32 à 48 nations à la Coupe du Monde a permis à l'Afrique d'avoir une dizaine de représentants.
4: Cette mue envisagée de la FIFA d'une entité à but non lucratif vers une société commerciale a toutes les raisons de plaire à la CAF et à ses membres, qui lorgnent sur les 20 millions de dollars promis à chaque fédération membre. C'est ce que le communiqué de la CAF souligne, je cite, une augmentation des ressources destinées au développement et à la croissance du football en Afrique.
1: Baptiste Leduc, enfin dans l'actualité économique, le rebond de l'activité en France au deuxième trimestre après le recul du début d'année. La croissance établie à 0,2% tirée par la demande intérieure et par les exportations, et ce malgré les conséquences de la guerre au Moyen-Orient. Cette croissance calculé par l'INSEE, l'Institut de la Statistique, est en ligne avec les prévisions de la Banque de France. Voilà pour le journal. Bonne journée sur RFI. Elle continue avec vous, Emmanuel Bastide. Bonjour.
7: Bonjour Gilles Moreau. Bonjour à tous les voisins et voisines. On se retrouve pour un prochain jour.
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13: Le service patrimoine de la mairie de l'Île-Dieu propose durant cette saison estivale différentes visites et animations pour tous les âges et tous les goûts. Annabelle Chouiteau, responsable du service patrimoine et archéologie de l'Île-Dieu, bonjour.
14: Bonjour.
13: Ça va bien, Annabelle?
14: Super.
13: On commence avec une des nouveautés 2026, actualité de l'archéologie. Qu'allez-vous proposer?
14: Oui, alors cette année, on a souhaité, dans le programme des visites du service patrimoine, faire un petit focus sur la recherche archéologique, parce que c'est quelque chose qui nous a été pas mal demandé. Donc effectivement, cette année, je pense que ce sera que cette année, hein, c'est un peu un one shot, je propose donc cette nouvelle sortie, c'est sur l'actualité de la recherche archéologique. Alors ça commence sur la cale de la plage de Kerchalon et ensuite on chemine comme ça en bord de mer jusqu'à la pointe de Gilberge et ça permet de parler de plein de sites côtiers en fait qui sont vraiment soumis à l'érosion maritime mais aussi un petit peu de l'érosion du fait du piétinement et donc cette érosion amène à la découverte de plein de sites archéo depuis de nombreuses années maintenant. Et on a vraiment une concentration sur cette partie de l'île. Donc on commence cette sortie en parlant un petit peu de ce qu'on a pu observer sous la plage de Kerchalon, une année où on a eu des fortes tempêtes et du coup le sable est parti. Donc sous cette plage, on a un sol ancien, un paléosol, où on a notamment découvert un dépotoir. Donc c'est en fait un endroit où les gens jetaient leurs déchets que j'ai fait dater, qui date du 2e siècle après Jésus-Christ, donc vraiment de l'Antiquité, du Haut Empire notamment. Ensuite, on continue la balade jusqu'au bas du Lebim, là, c'est ce bâtiment qui est en bord de côte. Il y a une grande dune devant ce bâtiment qui a aussi beaucoup souffert de l'érosion. Et là, on a vraiment une belle vision des différentes strates d'occupation de l'île. Donc, on a notamment tout là-haut, tout en haut de la dune, une redoute du XVIIe siècle qui est là fortement menacée par l'érosion.
13: C'est quoi une redoute?
14: Alors, c'est une défense côtière qui a été mise en place par Jeanne Pélagie de Rieux à l'époque pour éviter les débarquements ennemis sur la côte sableuse. Et puis ensuite, on a la dune. Quand on va vers le bas, on découvre la dune. Et en bas de la dune, on a un niveau avec en fait un espace où on a des déchets alimentaires. Et ces déchets alimentaires, enfin, ce dépôt de déchets alimentaires, je l'ai fait dater, lui, du 9e siècle. Et ça nous a permis d'apprendre beaucoup de choses sur ce que les gens qui ont fait ces rejets à cet endroit-là consommaient sur l'île au 9e siècle. Donc parfois, c'est des toutes petites découvertes, mais qui peuvent nous apprendre beaucoup de choses.
13: Et puis, ce site a été fouillé dernièrement.
14: Oui, alors fouillé, je ne l'ai pas fouillé. J'ai fait un gros prélèvement. Pour vraiment l'archéologie et l'environnement, c'est toujours assez compliqué de marier les deux. Donc le principe, c'est que je puisse intervenir sur des sites sans porter atteinte à ces sites au niveau environnemental. C'est-à-dire que je ne suis pas là pour amplifier l'érosion. Donc quand il y a de la végétation sur ces sites, j'y touche pas ou très peu. C'est le cas notamment de la dune du Lebim où j'ai seulement fait un prélèvement et pas une fouille complète. Par contre, parfois, quand on a des sites sans végétation par-dessus, là, je suis à même d'intervenir complètement et de diligenter une vraie fouille sur site. Donc après, on continue. On parle bien sûr des vestiges de la Seconde Guerre mondiale, puisqu'on a le blocos là-bas de Gilberge qui est en train de s'effondrer. On finit notre route sur la pointe de Gilberge, où je parle du site de l'âge du bronze, du tumulus funéraire qu'on a fouillé il y a un an et demi. Et puis ensuite, on revient sur nos pas, et là, je parle un petit peu des sites qu'on ne voit pas forcément pendant cette sortie, ou qu'on ne verra pas, puisqu'ils sont situés sur d'autres zones de l'île. Donc j'en profite pour parler bien sûr du cimetière des Noyers de la Gournaise, avec les 22 sépultures que j'ai pu étudier jusqu'à présent, et puis les informations que ça a pu nous donner. Je parle aussi de la fouille du dolmen de la Planche à Poire. On a aussi fouillé un autre site près de l'Apulente l'année dernière. C'est un site de la fin de la préhistoire, du néolithique récent, donc autour de la captation de l'eau douce notamment. Et puis voilà, puis tout un tas d'autres choses. Donc il faut venir pour écouter tout ça.
13: L'actualité de l'archéologie, c'est à 10h, le premier rendez-vous, le vendredi 3 juillet.
14: C'est ça, tout à fait. Et puis on essaie d'en faire une toutes les semaines ou toutes les deux semaines, hein, pendant tout l'été. Puis ça va perdurer, bien sûr, en septembre.
13: Les réservations pour cette visite, c'est à l'Office de tourisme de l'île ?
14: Oui, tout à fait, comme toutes les visites, sauf le phare et le château, où vous avez juste à vous présenter sur place.
13: Autre nouveauté, toujours l'archéologie dans la peau d'un archéologue. À qui s'adresse ce rendez-vous ?
14: Donc là, on a prévu pour cet été des ateliers, donc c'est une première. Hein. Ces ateliers sont vraiment destinés aux enfants à partir de 7 ans jusqu'à l'âge que vous voulez, jusqu'à 18 ans. J'ai souhaité mettre en place donc, ces ateliers pour vraiment faire découvrir aux jeunes l'archéologie sous toutes ses formes. Donc ça commence par une petite fouille donc, près de la pierre à cube du petit Chiron, là où il y a le pôle culturel. Et là, donc, les jeunes vont pouvoir voir comment on fouille réellement un site, donc qu'est-ce qu'on utilise comme outil, et puis ensuite, comment on renseigne un site en fonction des objets qu'on va y trouver. Donc, ils vont faire vraiment une vraie fouille, trouver des vrais objets. Et,
13: il y aura quoi comme objet à trouver?
14: Alors, il y aura des os, alors pas des os humains, mais des os de loup. Il y aura aussi un biface, une belle pointe de flèche, une herminette, voilà, différents silex, des céramiques également. Donc voilà, ils vont devoir faire ça avec minutie.
13: Avec leurs petits pinceaux, entre autres.
14: Exactement. Et puis ensuite, on va aussi leur faire des petites peintures sur le visage, comme à la préhistoire. Donc on utilise des ocres, hein, comme faisaient les hommes de la préhistoire à l'époque. Donc on va pouvoir les maquiller, s'ils le souhaitent, bien sûr, hein, avec des petits dessins, comme on suppose qu'ils étaient maquillés à la préhistoire. Alors ça reste bien sûr une supposition. Après ça, on rentrera dans le pôle culturel, dans le hall, et là, on a mis en place donc, des ateliers pédagogiques qui sont vraiment super géniaux pour faire comprendre aux jeunes que l'archéologue, c'est pas seulement quelqu'un qui fouille, mais on a vraiment des archéologues qui sont spécialisés dans plein de choses.
13: Dans plusieurs domaines.
14: Ouais. Et notamment, là, on va les faire travailler donc, sur différents ateliers. Notamment, donc, on va avoir un atelier numismatique. Donc, on a des pièces anciennes et donc, ils vont devoir déceler les petits détails sur ces pièces pour essayer de comprendre de quelle époque datent ces pièces. On a aussi donc, un atelier métallique où on a des objets en métal et donc, il va falloir là aussi vous comprendre si ces objets devaient appartenir à une femme, à un homme, de quelle époque ils peuvent dater. Et puis, on a aussi un atelier sur céramique. Donc là, on a une céramique qui est cassée Et donc les jeunes vont devoir la remonter avec des techniques de restauration assez simples, hein, mais qui sont vraiment utilisées par les archéologues. Et puis un dernier atelier, donc sur les graines, on a souvent, au cours des fouilles, on retrouve des graines qui ont été brûlées, en fait, dans des feux, par exemple, dans des foyers. Et donc là, ils vont devoir essayer de reconnaître ces graines. On leur en a mis des pas du tout consumées. Et donc, ils vont devoir comparer l'échantillon qu'ils ont avec des vraies graines qu'on a pu cultiver, nous. Et donc, comme ça, essayer de définir sur le site qu'ils auront fouillé qu'est-ce qu'ils pouvaient pousser, qu'est-ce qu'ils pouvaient consommer comme végétaux, en fait, à l'époque. Avec des petits objets que les jeunes vont pouvoir confectionner avec des méthodes vraiment de l'époque. Donc soit ils feront donc un atelier parure, c'est-à-dire qu'ils pourront confectionner grâce à des silex taillés exprès et tout, des parures de pierres et de coquillages. Donc ce sera à eux de faire les trous et tout. Et puis il y aura un autre atelier, donc ce sera à eux de faire le choix bien sûr, où ils pourront aussi confectionner des lampes à huile antiques. Donc voilà, on a tout ce qu'il faut pour qu'ils puissent confectionner ça. Et puis ensuite, ils rentreront chez eux avec l'un ou l'autre.
13: C'est toi qui proposes cet atelier ?
14: Alors, c'est moi qui ai décidé de mettre en place ça. Donc oui, je vais être sur le tas pour proposer ça aux
13: t'es
14: jeunes.
13: T'es une des animatrices, quoi.
14: Mais voilà, comme on va faire de groupe, ben, la deuxième qui m'accompagnera, c'est Elisa. Elisa, c'est notre nouvelle recrue de cette année. Elle a beaucoup travaillé au Cairn. Donc c'est un site qui se visite justement sur la préhistoire. Donc Elisa, elle sait faire plein de trucs. Elle sait faire du feu, notamment.
13: Ouais. Vous allez faire du feu, donc.
14: Alors là, pour le grand public, peut-être pas, mais pour le service jeunesse, oui, c'est quelque chose qu'on a prévu de montrer. Là, on a déjà montré au CE2 de l'école du Ponant, et là, qu'on va faire avec la baleine bleue, par exemple, ou les traînes-bottes, on va montrer, évidemment, comment on fait du feu.
13: Dans la peau d'un archéologue, l'atelier, c'est à découvrir pour ce mois de juillet. Le jeudi 9 juillet, ça se passe au pôle culturel, Annabelle.
14: Oui, c'est ça, ouais. La première session, ce sera le 9 juillet. Ensuite, c'est tous les jeudis jusqu'à la fin de l'été.
13: À 10h, 11h, 14h30 et 15h.
14: C'est ça.
13: Les autres rendez-vous d'Annabelle, des visites guidées Saint-Sauveur au fil des rues de Port-Breton à Port-Joinville, les classiques ?
14: Tout à fait, on a toujours les classiques hein, qui fonctionnent bien, donc des visites plutôt grand public, donc Saint-Sauveur, découverte de Port-Joinville également. Les mystères de la citadelle, donc qui est une super visite, si vous n'avez pas eu l'occasion d'aller l'écouter, allez-y. C'est vraiment sur l'histoire de la défense de l'Île-Dieu. Et puis on a aussi quelques sorties nature, comme l'initiation à la pêche à pied en famille. Donc là, c'est vraiment pour découvrir toutes les petites bêtes qui évoluent sur l'estran.
13: Elle existe depuis une éternité, l'initiation à la pêche à pied en famille.
14: Ah oui, mais ça fonctionne bien.
13: Ça fonctionne toujours.
14: Ouais, les gens sont toujours assez épatés parce qu'on pense connaître l'estran, connaître tous les animaux qui vivent sur les rochers, mais en fait, on ne connaît pas tout.
13: Les crabes.
14: Après, on peut les connaître visuellement, mais on ne connaît pas forcément toutes les petites choses qui sont associées à ces animaux, comment ils vivent, leurs spécificités, qu'est-ce qu'ils mangent, etc. Donc c'est vraiment une belle visite. Ouais.
13: Des animations également, l'escape game à la citadelle.
14: Oui, alors ça c'est Frédéric, notre guide, qui propose cet escape game. Donc les gens sont renfermés dans le bastion du nord-est de la citadelle.
13: Et on les entend crier de temps en temps.
14: Ils ont une heure.
13: Ceux qui ne sont pas sortis, bien sûr.
14: Bah, ils y restent, hein, même.
13: Bah oui, bah, il y en a toujours qui sont bloqués. Hein.
14: Ils passent la nuit là-bas.
13: Cherche et trouve pour le jeune public, que ce soit à la Citadelle ou au Broche.
14: Oui, ça c'est Abella, notre guide, qui propose cette sortie. Donc c'est vraiment pour les petits de 2 à 5-6 ans. Donc c'est vraiment une sortie sur le toucher, les 5 sens, en fait, si vous voulez. Et donc, soit ça se passe à la Citadelle, mais comme on a le festival Bien dans mon île une partie de l'été, donc on ne peut pas le faire ici, donc on le fait aussi au Broche. C'est aussi très sympa, le parcours est très chouette. Et les enfants, ça leur parle vraiment, ça fonctionne bien avec les petits.
13: Le jeune public toujours, chasse au trésor à la Meule ou bien chasse au trésor à Cachalon.
14: Oui, alors la chasse au trésor à la Meule, c'est une chasse au trésor autour des contes et légendes, hein, qui est vraiment super chouette, le parcours est excellent, les énigmes sont super. Et on a aussi donc, une autre chasse au trésor, donc c'est celle de Kerchalon. Donc là, c'est autour des moulins et des meuniers. Donc pareil, c'est un petit parcours assez chouette qui fait une boucle et qui permet de découvrir toutes les petites rues de Kerchalon, justement la rue du Meunier qui va des moulins jusqu'à Kerchalon. Et donc, le but, c'est de trouver le trésor à la fin, bien sûr.
13: Il y a quoi gagner si on trouve le trésor?
14: Des carambas.
13: C'est ce que déjà pas mal. Direction le vieux château Annabelle, à l'attaque, partez à l'assaut du château.
14: Oui, alors cette sortie, elle est trop rigolote. C'est une sortie à faire là aussi avec les enfants.
13: Hein, le jeune public est costumé.
14: Voilà, c'est ça. On déguise les enfants en petits anglais. Et donc, ils ont une cape, un bouclier, une épée. Et le but, c'est qu'ils prennent le château. Donc, on leur explique justement pendant cette sortie quels seraient les moyens, s'ils étaient des vrais soldats, pour rentrer dans le château. Mais surtout, qu'est-ce que le château possède pour se défendre? Donc, notamment les douves, les machicoulis, les canonnières, les meurtrières, etc. Et donc, une fois qu'ils ont réussi à rentrer dans le château, là, on leur montre un petit peu comment on maniait l'épée au Moyen-Âge. Ensuite, le but, c'est qu'ils puissent monter dans la plus haute tour du château, hisser leurs couleurs. Donc, on hisse le drapeau anglais là-haut. Et puis ensuite, ils ont une petite démonstration de notre trébuchet dans le château. On a un petit trébuchet que José nous a confectionné, au 1 dixième en fait. Et donc, on leur explique comment fonctionnaient les engins de guerre et notamment les engins de siège comme un trébuchet.
13: Toujours au château pour les plus vieux, on peut dire ça comme ça, enquête au vieux château.
14: Oui, tout à fait. Donc là, c'est vraiment plutôt pour un public adolescent. Donc, c'est une enquête que le public mène pour essayer de trouver qui est le coupable d'un meurtre qui a eu lieu dans le château. Donc il y a des coffres à ouvrir, des choses à manipuler. Donc c'est assez sympa et en plus ça permet d'acquérir des connaissances sur l'histoire du château également.
13: Il faut résoudre des problèmes de mathématiques, entre autres, et ça c'est galère.
14: Oui, ouais, mais ça se fait, les gens y arrivent quand même, sinon les guides ils les aident un peu. Hein.
13: On reste au vieux château. Le vieux château est ouvert en visite libre et en visite guidée?
14: Tout à fait. Alors le château, il est ouvert déjà depuis le 1er avril. Il ouvre aussi pendant les vacances, toutes les vacances, même celles d'hiver. Et donc là, juillet et août, il va être ouvert tous les jours. Alors qu'en ce moment, c'est un jour sur deux. Un jour le phare, un jour le château. Et à partir du 1er juillet, il est ouvert tous les jours.
13: En parlant du vieux château, au mois de septembre, il y a la nature s'invite au château également.
14: Oui, tout à fait. On a notre guide nature Sandrine qui propose donc une nouveauté cette année. C'est la nature s'invite au vieux château. Donc c'est vraiment pour découvrir le château, mais sous l'axe environnemental en fait. Qu'est-ce qu'on a comme animaux qui vivent au château? Notamment, elle l'a proposé au printemps. Donc là, il y a tous les nids de goélands, etc. Mais pas que. Et puis aussi, quelles plantes on peut retrouver sur cette côte rocheuse et puis dans cette ruine assez emblématique. Donc c'est vraiment la découverte du château sous un axe complètement différent. En plus, c'est en fin de journée. Donc ça amène vraiment une vision un peu différente du site.
13: On aura le temps d'en reparler car c'est au mois de septembre maintenant.
14: C'est en septembre, oui.
13: Annabelle, le grand phare, lui aussi, est ouvert tous les jours.
14: Oui, à partir du 1er juillet, c'est comme le château, il est ouvert tous les jours, non-stop. Donc on a une équipe de guides assez importante qui est là pour justement pouvoir ouvrir ces deux sites tous les jours, juillet et août.
13: C'est combien de guides pour encadrer ces différentes visites guidées, ces animations et ces visites de monuments?
14: Donc là, on est à 8 guides au total, donc ça commence à faire.
13: L'exposition également entre volontariat et engagement, histoire d'une caserne insulaire à l'Île-Dieu, à l'épreuve du feu.
14: Donc elle va être en place jusqu'à la fin des vacances de la Toussaint.
13: 31 octobre.
14: C'est ça. Et donc c'est une exposition sur la caserne des pompiers de l'Île-Dieu, donc sur l'histoire de cette caserne assez spécifique puisqu'elle a été bâtie en milieu insulaire. Donc elle a beaucoup de missions que d'autres casernes du continent n'ont pas forcément. Et puis bien sûr, elle a une histoire, notamment autour des grands feux qui ont eu lieu sur l'île. Donc cette expo est vraiment à découvrir, allez la voir. Et en plus, Romane, qui est notre chargée d'expo, propose des visites de cette expo. Donc elle reviendra en parler, mais assez régulièrement. Et on va aussi proposer dans l'été des conférences autour de ce thème, donc certains jeudis soirs de l'été.
13: Cette exposition est visible au pôle culturel.
14: Oui.
13: Annabelle Choueto, responsable du service patrimoine et archéologie à la mairie de Lille-Dieu, merci beaucoup.
14: Merci à toi, Roland.
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0: 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Il est 13h.
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1: Jeudi 30 juillet, votre agenda avec quelques sorties à faire sur l'île-Dieu. Pour aujourd'hui, on commence avec un atelier archéologie pour les enfants à partir de 7 ans. C'est la nouveauté de cette année. Venez découvrir les techniques de fouille et les métiers de l'archéologie. Pendant une mini-fouille, vous comprendrez comment travaillent les archéologues sur le terrain et ce que peuvent nous apprendre les vestiges retrouvés. C'est à 10h, 11h, 14h et 15h30 tous les jeudis de l'été. Réservation à l'office de tourisme. Une visite du patrimoine avec Saint-Sauveur au fil des rues cet après-midi. Saint-Sauveur, c'était l'ancien bourg principal de l'île, l'ancienne capitale de l'île. Vous découvrirez les 8 siècles de l'église et puis toute son histoire à travers les petites ruelles. C'est à 14h30, ça dure 2h réservation, là aussi à l'office de tourisme. Tous les jeudis de l'été, retrouvez une conférence sur l'histoire de l'île-Dieu. Ça s'appelle les Jeudis de l'Histoire. Et comme on est jeudi, c'est ce soir à 18h30 à l'auditorium. C'est l'histoire de la défense de l'île-Dieu, de la pointe du Châtelet au premier fort de la Pierre-Levée, par Annabelle Chauviteau, qui est la responsable du service patrimoine et qui présentera cette conférence. C'est la première partie. La deuxième partie, ce sera jeudi prochain. Ça ira du fort de la Pierre-Levée jusqu'à la Seconde Guerre mondiale. C'est à retrouver donc ce soir à 18h30 à l'auditorium. Des concerts également pour ce jeudi au bar de l'Escadrille, tout d'abord avec DJ Fade qui sera là de 18h30 à 20h30, puis de 22h30 à 1h30 du matin, donc à l'Escadrille. Au Fou Brassant, de la musique également avec de 19h à 22h, le groupe Tonto, c'est de la musique irlandaise à découvrir à la micro-brasserie des Fous Brassants. Il y a du cinéma pour ce jeudi avec trois films à retrouver au ciné. Il est à 15h30. Tout d'abord, ce sera Des Mignons et des Monstres. C'est le troisième film sur les mignons, les petits personnages tout jaunes, sans compter les quatre autres films avec Moi, Moche et Méchant. Dans ce film, les mignons sont dans les années 20 à Hollywood. Ils veulent faire leur propre film de monstres, vous savez, comme Godzilla ou King Kong qui impressionnait tout le monde à cette époque-là. Mais par souci du réalisme, ici, pas d'effets visuels ni de maquillage, tout ça. Non, les mignons, ils vont carrément créer des vrais monstres en faisant plein de bêtises, bien sûr. C'est à retrouver à 15h30. À 17h30, ce sera La Bataille de Gaulle, L'Âge de Fer. C'est la première partie de ce diptyque biographique sur la vie du général de Gaulle et sur les dessous de la Seconde Guerre mondiale. C'est en deux chapitres, là c'est le premier, et puis le deuxième, ce sera vendredi, pour ceux qui veulent suivre les deux parties qu'ils n'ont pas encore vues. À 21h ce soir, ce sera Miss Mermaid, une comédie dramatique française réalisée par Pauline Brunner, qui sera présente ce soir d'ailleurs pour présenter son film, dans lequel on retrouve Aloïs Sauvage, Thomas VDB et Alison Wheeler. C'est l'histoire de Fanny, en instance de divorce, elle cumule les emplois précaires et elle va se lancer dans une nouvelle passion, le mermaiding, c'est-à-dire faire la sirène, en gros dans des spectacles, dans des concours, et elle va s'entraîner à fond pour un concours en Espagne, à retrouver ce soir à 21h avec la réalisatrice qui sera présente au Ciné Ilet. Voilà toutes vos sorties à faire sur l'île-Dieu.
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0: 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Salut.
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1: Eh bien bonjour à tous, ça y est, nous y sommes, Phil's Music, comme tous les jeudis après-midi, de 15h à 17h, j'espère que vous allez bien, parce que ici sur Neptune FM, nous, on est impeccable. Alors on y va tout de suite. Alors les années 70, bien sûr, avec des groupes particuliers, comme les ABBA, les Neil Diamond, Lennon and Friends, bref, Diana Ross, bref, il y en a du lourd, et donc on va les écouter tout de suite. Je vous propose de commencer avec Ron McCrane, et qui nous interprète Amore, Amore, et ça vous rappelle les souvenirs. Et oui, il paraît que c'est Phil's Music.
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0: Et ouais, bienvenue à tous ceux qui venaient de nous rejoindre sur l'antenne de Neptune FM. C'est l'émission Fizz Music, bien sûr. On est dans les années principalement 70, hein, avec tiens à suivre. Ah, j'adore ce morceau. Moi, je m'en passe, je m'en lasse jamais. Hein, c'est Mardi Gras et on pourrait dire Mardi Gras, mais c'est Mardi Gras qui nous interprète Girl, I've Got News for You. Oh yeah, on écoute ça.
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0: La la la la, hey, Mardi Gras, hein, c'est super, hein, souvenir, hein. Eh ouais, c'est comme ça. Allez, on va continuer comme ça avec les Brother House of Man. C'est, ça s'appelle Save Your Kiss of Me. Ah ben, quand vous allez écouter, vous allez dire, ah ben oui, ça me rappelle.
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0: ces années 70, hein, c'est quand même mythique, hein, quand même. C'est comme on appelle ça, vous savez, j'aime bien appeler ça des vieilles cartouches. Bah oui, c'est ça, c'est les bonnes cartouches, des bons morceaux, des bons trucs. Allez, je vous propose d'écouter The Spiners avec It's a Shame. Eh ben oui, on va les écouter. Allez, let's go.
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0: c'est ça, les années 70. Hein. Tiens, et puis Maxime Nightingale. Ah bah celui-là, c'est un grand classique dans Fizz Music. Hein, mais le Get Right Back Where We Start, ça c'est incontournable.
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0: Oh yeah, comme vous avez dû le remarquer dans Fizz Music, hein, une petite page de reggae avec Terrence Trent D'Arby, et on va continuer comme ça, hein, avec Jimmy Cliff. Et ouais, une petite page de reggae, ça nous fait du bien. Mais c'est pas toujours Bob Marley qu'on écoute, c'est pour ça qu'il faut écouter les autres. Jimmy Cliff, Hot Shot.
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0: Et ça fait du bien, un petit peu de Jimmy Cliff comme ça. Allez, encore un petit morceau de reggae avec Third World. Attention, Know That We Found Love. Let's go.
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0: C'est ça, la vie du reggae, hein, ça change un petit peu. Bah oui, je vous propose d'écouter maintenant un orchestre, d'écouter deux morceaux, parce que franchement, c'est un magnifique orchestre. Hein. Il fait des très très belles reprises avec une belle section de cuivre. C'est Leonard and Friends. Là, c'est des morceaux de Earth, Wind & Fire. Donc on est dans les années 70, en fait, quelque sorte. Eh bien, on va écouter In the Stone. Allez, let's go, Fizz Music. Hein.
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0: Yeah, ça c'était les Leonid and Friends. Et vous savez quoi, on va mettre un second comme ça dans l'esprit, comme ça bien cuivré. C'est de la funk music. Hein. Allez, got to get you into my life. C'est toujours les Earth and Fire qui ont interprété ça. Mais c'est revu par Leonid and Friends. Let's go.
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0: yeah, voilà, ça c'était vraiment du style hein, dans la funk music des années 70, avec section de cuivre s'il vous plaît à chaque fois, ça c'est vraiment du bien, c'est pas du jazz et pourtant ça connote pas mal du tout dans le jazz aussi quand même à la funk music, et ouais comme quoi. Bon vous allez bien, on continue comme ça, on est bien sûr dans Fizz Music tous les jeudis après-midi, on se fait plaisir, on écoute de la bonne musique tout simplement. Si je vous fais George Benson, toujours un petit côté un peu funk music, jazzy, soul et un poil jazzy. Allez, on écoute George Benson et bien sûr avec le fabuleux riff de guitare avec Give Me the Night. Allez, let's go.
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0: là là, George Benson, on s'en lasse pas quand même, hein. On est dans le début des années 70, attention. Là, c'était du très très lourd dans la funk music de cette époque-là. Faut quand même pas oublier que c'est une époque quand même, hein. Alors, vous allez bien? C'est Fizz Music. Eh ouais, si je vous dis Neil Diamond, ah ouais, eh ben, je vous dis Sweet Caroline, eh ben, let's go.
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0: Et hey, ça fait du bien hein, d'écouter du Neil Diamond comme ça. Hein. Vous voulez encore un autre? Non, si, allez, un petit Beautiful Noise. Ça, c'est le plus grand classique de Neil Diamond. Allez, on l'écoute. Allez, on se fait plaisir.
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0: Mr. Neil Diamond, voilà, dans les années 70, début 70, hein, fabuleux, hein, ça nous fait du bien d'écouter ces musiques-là. Allez, je vous propose d'écouter cette fois-ci un autre grand, grand monsieur qui a évolué dans les années 60 d'abord, qui a été jusque dans les années 80, voire même 90, c'est Monsieur Michael Jackson. Eh ouais. Et qu'est-ce qu'il nous avait fait? Tiens, il nous avait fait d'abord, c'était début 80, Remember the Time. Allez, let's go, Mr. Michael.
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0: Allez, c'est beau, hein, et Michael Jackson comme ça. Vous en voulez un deuxième? Allez, cette fois-ci plus cool, plus différent, c'est Stranger in Moscow. Allez, on écoute Mister Michael Jackson.
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0: Alors Elton John, on va en écouter un autre, mais cette fois-ci c'est associé avec une chanteuse dans les années 60, 67, 68 à peu près je crois, pour faire un duo superbe qui s'appelle Don't Go Breaking My Heart. Vous avez reconnu Kiki D. Et on va écouter Elton John et Kiki D.
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0: Et ça fait du bien hein, d'avoir des grosses cartouches comme ça dans Fizz Music des années 70. Hein. Weeks & Co, voilà. À suivre, bien évidemment, on va écouter le groupe Sparks avec ce When I'm With You. Ah oui, les Sparks, ça rappelle des choses, ça.
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0: Eh oui, c'est ça, Fizz Music. Hein. On se remet comme ça des souvenirs, des bons trucs. Tiens, il y avait aussi des Suédois, le groupe ABBA. Tiens, on va les écouter, le groupe ABBA. D'abord dans les années 70, fin 70, mais dans les années 70 quand même. Waterloo. Allez, on les écoute.
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0: dis donc, hein, ça c'est des sacrés groupes, hein, les Suédois, les ABBA, dis donc, ouais, mais bon, on les a plus, hein, on les entend plus maintenant, c'est triste. Alors on entend des reprises, bien sûr, qui sont plus ou moins bien faites, bravo. Mais bon, voilà, c'est toujours les années 70, ça commence à dater, hein, c'est sûr. Mais il y en a un groupe qui, je crois, qui tourne encore, ils ont réussi à se reformer, c'était les Rubettes, avec leur tenue blanche, leur casquette blanche. On va écouter Jukebox Jive. Allez, les Rubettes.
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0: Rubettes, c'était rudement bien ça quand même. Hein. The Rubettes, voilà, c'était I Can Do It. Les années 70, c'est quand même pas mal. C'est quand même une époque, il y avait quand même de sacrés trucs. Il y avait aussi, il y avait un autre truc, c'était quand même pas mal aussi. C'était la funk music, ouais, la funk music. Avec Jimmy Bohorn, Spank.
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il est déjà temps pour moi de vous rendre l'antenne dans ce Fizz Music. J'espère que vous avez pu l'apprécier. Alors, vous la retrouverez bien évidemment dans la rubrique replay. Vous savez, dans la boîte à pupus, www.neptunefm.com. Voilà, dans la rubrique replay, on trouve toutes les émissions préférées de Neptune, dont Fizz Music, bien sûr. Et voilà. Et nous, qu'est-ce qui se passe? Eh bien, on va se retrouver tout simplement jeudi prochain pour un nouveau Fizz Music, toujours à 15h. Eh ouais, 2 heures de musique non-stop, le meilleur de la musique sur Neptune FM, s'il vous plaît. Et puis, nous, on se retrouve également samedi prochain à 9h30 pour Fizz Jazz. Eh oui, vous savez, le jazz en tous ses états, ça, c'est du plaisir, de la musique, du jazz. Voilà, tout simplement. Eh bien, écoutez, en attendant, prenez bien soin de tous ceux qui vous entourent. Sortez couverts. À bientôt. Bye bye.

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9: Voici Question pour un champion. Bonsoir à tous les auditeurs de Neptune FM sur l'île-dieu et dans le reste du monde. Le club de l'île-dieu vous présente en différé la première séance du 8 juillet 2026. Ce jour, l'animatrice est Patricia. À l'évaluation, nous avons Jean, l'ingénieur du son et Sylvie. Nos 5 super concurrents sont Adrien, Paul, Christian, Yves et Marie-Christine. Le questionnaire est de Guilherme. Maintenant,
10: attends,
9: place au jeu.
10: Un peu le son, parce que...
9: Nous commençons par les 9 points gagnants. Qu'est-ce que c'est que ce Beans? C'est mieux déjà. Chanson d'Elton John est un hommage à Marilyn Monroe.
11: Candle in the Wind.
9: Candle in the Wind. Quel est le gentillé d'Angoulême? Gentillé.
11: Angoulmérin?
9: Non.
12: Les Angoumoisins?
9: Oui, oui.
13: C'est ça.
9: Les Zins.
13: Zin.
9: Non, S-I-N.
11: Ouais, c'est ça.
9: De 1950 à 1989, quel nom a porté la police politique de la RDA?
12: La Stasi.
9: La Stasi.
11: Oui.
9: En 1500, quelle île de l'océan Indien fut découverte fortuitement par Diego Diaz?
11: Madagascar.
9: Madagascar, oui. Comment s'appelle cette possibilité d'acquitter un impôt en œuvre d'art?
12: La dation.
9: La dation.
11: Ah, bien joué.
9: Lors des Victoires de la musique 2025, quelle chanteuse est sacrée révélation féminine?
11: 2025.
10: Je sais pas dire.
0: Louisa, mais c'est pas ça. Louisa, non.
9: Solane.
10: Solane,
11: ouais.
9: Comment appelle-t-on un ensemble fortifié construit par les croisés en Palestine et en Syrie ?
12: Un crack.
9: Un crack.
12: Kairaka.
9: Là, pour le coup, c'est toi qui es un crack. Quelle commune de la Gironde est associée à Montesquieu ?
10: Je sais.
11: Brède, la Brède ?
9: Oui, la Brède. Bravo.
0: Ah, bien.
11: Baron de la Brède.
9: Bravo, Adrien. Quel nom porte l'ensemble des contractions musculaires permettant la progression des aliments dans le tube digestif ?
11: Le mouvement péristaltique.
9: Oui, péristaltis. Bravo.
10: C'est pas.
9: Ouais. Quel style italien, légende de la mode, est décédé en novembre 2025 ?
11: Versace ?
9: Non. Oui. Giorgio Armani. Mais on ne demandait que Armani. Quelle est la nationalité de Laszlo Krasznahorké ?
11: Hongroise.
9: Prix Nobel de la littérature 2025. Adrien est qualifié, vous allez pouvoir jouer. Quel nom porte la doctrine fondée sur la théorie d'une sagesse divine omniprésente ?
10: Sagesse divine. Théocratie.
9: Alors ça commençait bien, mais ça finit mal.
0: La théologie.
10: Théogonie.
9: La thésophie. Théosophie.
10: Théosophie. Ah ouais.
9: Quel prénom féminin porte cette méduse dont l'ombrelle est frangée de tentacules ?
10: Ah,
9: c'est un prénom féminin.
10: Aurélie.
9: Aurélie, bravo, Christine Desmar. Ouais. Bon, Christian, c'est pour toi.
0: Oui.
9: Complétez cette citation. Dionysco, prenez un cercle, caressez-le.
12: Il deviendra vicieux.
9: Il deviendra vicieux.
0: Oui, oui, oui.
9: Bravo, Yves est sélectionné. Allez. Cousine de Louis XIV, quel était le titre de noblesse de la grande demoiselle ?
10: Grande demoiselle.
0: On va dire baronne ?
9: Non.
10: Duchesse.
9: Oui, mais de quoi ?
10: De Montpensier.
9: Oui. Duchesse de Montpensier, bravo. Quel nom provençal désigne l'action de marquer les jeunes taureaux au fer rouge ?
0: Ah, oh, oui.
10: Bazooka, non. Je ne sais pas.
11: Ah oui.
9: Non, un bazooka, c'est pas ça.
0: Non.
9: Je plaisante.
0: Ça ne dit rien.
9: Fer.
0: Ferro.
9: La ferrade.
10: Ah, d'accord.
11: Ah oui.
9: Quelle chanson des Beatles est à l'origine du nom de l'australopithèque découverte en 1974?
10: Lucie.
9: Oui, doucement.
0: Ah oui.
9: Oui, mais on demandait la chanson. On demandait la chanson Lucy in the Sky with Diamond.
10: Je ne savais pas le titre par cœur.
9: Mais c'est très bien.
10: Je ne savais pas le titre par cœur.
9: C'est accepté, Marie-Christine est qualifiée. Ah ben oui, c'est fini. Christian et Paul ont quitté le jeu. Nous continuons le 4 à la suite en compagnie d'Adrien, de Yves et de Marie-Christine, à qui je propose les liens de parenté dans les titres de films, les phobies à propos de loup et de louve et le thème mystère.
11: Eh ben, qu'est-ce qu'on va prendre ? Je vais prendre les loups. Voilà, sans trop de conviction.
9: À propos de loup et de louve,
11: tu es
9: prêt ?
11: Ouais, vas-y.
9: Quelle lettre grecque associe-t-on au loup dominant dans une meute ?
11: Alpha.
9: Alpha. Sur quelle colline de Rome peut-on voir la sculpture de la louve nourrissant Romulus et Rémus ?
11: Le Palatin ?
9: Non. Très populaire auprès de la Beat Generation, quel était l'auteur du roman Le loup des steppes ?
11: Ah oui. Passe.
9: Dans le livre de la jungle, quel nom porte le loup ?
11: Ska ?
9: Non. Dans quel film français de 2001 est une adaptation de l'histoire de la bête du Gévaudan ?
11: Le Pacte des loups ?
9: Le Pacte des loups. Quel écrivain du 19e siècle est l'auteur du poème La mort du loup ?
11: Devigny.
9: En 2013, quel film de Martin Scorsese est inspiré de la vie d'un courtier en bourse ?
11: Le loup de Wall Street.
9: Le loup de Wall Street. Quel roman de Dumas se déroule pendant l'insurrection royaliste de 1832 dans l'ouest de la France ? C'est rigolo ça.
11: Ça me vient pas.
9: Bah non. Quelle plante herbacée ? Franchement, fallait trouver les louves de Machecoul. C'est rigolo parce que
11: louve de Machecoul,
9: j'y suis née, alors ça me fait rire.
11: Loup des steppes,
9: je pensais pas qu'il y avait un roman. C'était drôle. 3 points, Adrien, bravo.
11: Ça me revenait pas.
9: Donc, Le loup dominant, c'est Alpha, bien sûr. Alors, je demande à la salle, sur quelle colline de Rome peut-on voir la sculpture de la louve nourrissant Romulus et Rémus ?
11: Capitole.
9: Le Capitole.
11: J'ai hésité.
9: Père auprès de la Beat Generation, quel est l'auteur du roman Le Loup des Steppes ?
11: Herman S.
9: Herman S, tu l'as dit ?
11: Ouais.
9: Dans le livre de la jungle, quel nom porte le loup ?
11: Ça doit être... Non, c'est K.
9: Akela.
11: Akela. Mais je confonds.
9: Le film français de 2001 est une adaptation de l'histoire de la bête du Gévaudan, Le Pacte des loups. Quel écrivain du 19e siècle est l'auteur du poème La mort du loup, Alfred de Vigny ? Et en 2013, quel film de Martin Scorsese est inspiré de la vie d'un courtier en bourse, Le Loup de Wall Street ? Et le roman de Dumas, qui se déroule pendant l'insurrection royaliste de 1832 dans l'ouest de la France, c'était bien Les Louves de Machecoul.
11: Dommage, Machecoul.
9: Ça me fait rire. Marie-Christine, lien de parenté.
10: Non, je crois que c'est d'abord. C'est d'abord Yves.
9: Je vous prie de bien vouloir m'excuser.
14: Non, alors moi, c'est Marie-Christine.
9: Yves, les liens de parenté dans les titres de films, ouais. Les phobies ou le thème mystère ? T'es sûr ?
14: Oui.
9: Les familles dans les romans. On y va ?
14: On y va, oui.
9: Quel roman de Garcia Marquez narre la destinée d'une famille dans le village imaginaire de Malongo ? 100 ans de solitude. À quel écrivain doit-on l'histoire de la famille Pelletier pendant les 30 Glorieuses ? Oui, Le Maître. En 2004, quel roman de Laurent Godet reçoit le prix Goncourt ? Dans quelle œuvre d'Henri Troya suit-on le parcours d'Amélie Mazalègue et de sa fille, hein ? Dans quelle saga de Roger Martin Dugard, Les Thibauts, signé Daniel Pénac, dans quel quartier parisien se déroule l'histoire des enfants Malocène. Non. Quelle œuvre de John Galsworthy a fait l'objet d'un feuilleton télévisé diffusé en France en 1970. Oh là, j'arrive même pas à le dire. Non. Alors, 2 points pour Yves Bravo. Quel roman de Garcia Marquez narre la destinée d'une famille dans le village imaginaire de Malongo, 100 ans de solitude ? À quel écrivain doit-on l'histoire de la famille Pelletier pendant les 30 Glorieuses ? Pierre Lemaître. En 2004, quel roman de Laurent Godet reçoit le prix Goncourt ? C'était Le Soleil d'Escorta. Dans quelle œuvre d'Henri Troya suit-on le parcours d'Amélie Mazalègue et de sa fille Elisabeth, surnommée La Grive ? Les semailles et les moissons. Dans quelle saga de Roger Martin Dugard découvre-t-on les destins de Jacques et de son frère Antoine, Les Thibauts ? Et signé Daniel Pénac, dans quel quartier parisien se déroule l'histoire des enfants Malocène ?
10: Belleville.
9: Quelle œuvre de John Galsworthy, THY, a fait l'objet d'un feuilleton télévisé diffusé en France en 1970, La dynastie des Forsyth. Donc 2 points pour Yves.
10: Ah oui.
9: Marie-Christine, les liens de parenté dans les titres de films ou les phobies ?
10: Je vais essayer les phobies.
9: Les phobies ! C'est Cathy qui va être contente. Comment appelle-t-on l'angoisse de l'enfermement ?
10: La claustrophobie.
9: La claustrophobie. Comment appelle-t-on le vertige paralysant ?
10: Je ne sais pas.
9: Qu'est-ce que la xanthophobie ?
10: Comment ?
9: Xanthophobie.
10: Je ne sais pas.
9: Comment appelle-t-on la peur de tomber malade ?
10: Ah, le... L'hypo...
9: Non. Comment appelle-t-on la peur des chiens ? Comment appelle-t-on la peur du feu ?
10: La pyrophobie.
9: La pyrophobie. Qu'est-ce que la chéronophobie ?
10: Ah, ça, c'est la peur des araignées.
9: Non.
10: Ah, c'est pas les araignées.
9: Comment appelle-t-on la peur d'être sans téléphone ?
10: Aucune idée.
9: Comment appelle-t-on la peur des espaces verts, de la foule ?
10: L'agoraphobie.
9: L'agoraphobie. Comment appelle-t-on la peur des araignées ? Trop tard.
10: L'arachnophobie.
9: Ah, oui, dommage. Un point pour Marie-Christine. Donc, l'angoisse de l'enfermement, c'est bien la claustrophobie. Comment appelle-t-on le vertige paralysant ?
10: Ça, je sais plus. J'ai déjà su.
9: L'acrophobie.
10: L'acrophobie.
9: Qu'est-ce que la xanthophobie ? C'est la peur du jaune.
10: Ah tiens.
9: On a peur de la tirelire.
10: Oui, oui.
9: Ou de Patrick. Ah. Comment appelle-t-on la peur de tomber malade ?
10: Ah, là, ça, je sais pas.
9: La nosophobie. Alors, t'aurais pu trouver la peur des chiens.
10: Oui, je l'ai.
9: C'est la cynophobie. Parce que t'as trouvé la peur du feu, du coup, un pyromane qui met le feu, la peur du feu, c'est la pyrophobie. Et qu'est-ce que la chéronophobie ? C'est la peur de la foudre des orages.
10: D'accord.
9: Alors, tous les jeunes, ils ont la peur d'être sans téléphone.
14: Nomophobie.
9: Et la peur des espaces ouverts de la foule. Agoraphobie, elle l'a dit, les araignées, arachnophobie. Désolée, tu quittes
10: Merci.
9: Le jeu. Pour Marie-Christine, c'est la reprise, il faut se remettre à quitter le jeu. Donc, nous retrouvons Adrien et Yves pour le face-à-face. Adrien de la littérature.
11: Ah oui, j'en veux.
9: Nous cherchons un roman français publié aux éditions de Minuit en août 2025. J'interroge sur la filiation, la mémoire collective, les mutations sociales du XXe siècle. Fresque familiale, je suis dominée par trois figures féminines, dont Marguerite, vivant dans la honte d'avoir été tondue à la Libération. Mon histoire s'ancre dans une bâtisse de Touraine où ont vécu les aïeux de mon auteur. Signé Laurent Mauvigny, prix Goncourt.
11: La maison vide.
9: La maison vide. Société pour Yves. Nous cherchons un ensemble d'associations non gouvernementales venant en aide aux personnes démunies. Mon but est de secourir, selon la Déclaration universelle des droits de l'homme. Ma première fut fondée à Paris en 1993. Depuis, de nombreuses structures ont vu le jour. Des équipes mobiles sont missionnées pour aller à la rencontre des personnes vivant dans la rue. Mon fondateur Xavier Emmanueli est décédé fin 2025. Je suis...
14: Frère des hommes.
9: Non, c'est bien aussi, mais c'est pas ça.
11: Non, c'est... J'ai pas d'idée.
14: Le SAMU social.
11: Ouais.
9: Télévision pour Adrien.
11: Oui, j'en veux bien.
9: Nous cherchons un téléfilm diffusé à l'antenne à l'automne 2025. Je comporte 4 épisodes. Je mêle documentaire et fiction. Coécrit par Violette Lazare et David André, j'ai été réalisé par ce dernier. Je relate les journées d'une femme qui aide la police à neutraliser un groupe de terroristes. Elle sauve des vies, mais doit changer d'identité pour échapper aux représailles des islamistes. Avec Karina Amarouche, dans le rôle principal, je suis...
11: C'est juste son prénom, non ? C'est un prénom ?
9: Oui, il y a un prénom dedans, ouais. C'est Le Choix de Sonia.
11: Voilà, c'est ça, Le Choix de Sonia.
9: T'avais la moitié ?
11: Ouais, je...
9: Presque.
11: Ouais, mais ça me...
9: Un quart.
11: De toute façon,
9: Une substance pour Yves. Un composé organique. J'ai été isolée pour la première fois en 1771 par un chimiste allemand. À l'état naturel, je me présente sous la forme de cristaux blancs. Ceux-ci proviennent de l'huile essentielle d'une plante de la famille des Lamiacées. Rafraîchissant, j'entre dans la composition de baume pour les sportifs. J'ai un pouvoir anesthésiant et suis utilisé comme antiseptique des voies respiratoires. Je proviens de la menthe. Oui. De la menthe poivrée. 2-2. De la géographie pour Adrien.
11: Oui.
9: Nous cherchons un massif alpin. Je suis constituée principalement de gneiss, granit, mica schiste. Mes premières tentatives d'ascension datent du XVIIIe siècle. Je comporte 11 pics.
11: Le Cervin ?
9: Non. Distinct, de nombreux sommets dépassent 4000 mètres d'altitude. J'abrite la cabane de Regina Margherita, qui est le plus haut refuge d'Europe. Partagé entre la Suisse et l'Italie, mon nom vient d'un patois de la vallée d'Aoste signifiant glacier. Mon point culminant est la pointe du four. Je suis... Le Mont Rose.
11: Ah, le Mont Rose, ouais. Ouais.
9: Alors, on va voir.
11: Bon, ben...
9: La
11: okay.
9: réponse.
11: Non.
9: Culture générale pour Yves. Nous cherchons un établissement foncier. J'apparais dès le XIIe siècle. Bien que le plus souvent rural, je pouvais être aussi urbain ou portuaire. J'appartenais à un ordre religieux et militaire. Mon origine est à chercher dans le don fait par Godefroy de Bouillon aux hospitaliers de l'ordre de Saint-Jean de Jérusalem. Mon nom ne désignait pas uniquement une maison, mais une circonscription territoriale. J'étais placée sous l'autorité d'un commandeur. Je suis...
14: Une commanderie.
9: Tout simplement, oui, je ne sais pas
11: mais
9: pourquoi.
11: Oui, mais oui.
9: Je pose des questions
11: non,
9: compliquées, c'est logique. Or, pour Adrien.
11: Ah oui, j'en veux bien.
9: Nous cherchons une course transatlantique à la voile en équipage de deux. En 2025, je concerne 4 classes de bateaux. Ultime, Océan Fitfi, Imoca, classe 40. 4 parcours ont été établis selon les catégories des bateaux. Mon départ a été donné... Non. A été donné le 26 octobre au Havre. Réputée comme la plus longue et la plus exigeante, mes concurrents sont attendus à Fort-de-France.
11: Homme.
9: Non. Anciennement appelé Transat Jacques Vabre, a changé de nom. Oh la tuile. Bah, ils ont changé de sponsor. La Transat Café L'Or, ils ont changé de sponsor.
11: Ah ouais, bah bon.
9: Fallait le savoir. Hein.
11: Puis après, ça sera Nescafé.
9: Benko. Yves, botanique. Nous cherchons un arbuste à feuilles persistantes, luisantes, coriaces et piquantes. J'appartiens à la famille des Fagacées. J'apprécie les terrains calcaires de la région méditerranéenne. Ma hauteur maximale est d'environ 3 mètres. Mon port buissonnant. Mon écorce et mes racines sont riches en tanins. Mes fleurs jaunâtres apparaissent au début du printemps. Mon fruit est un gland. Emblématique des garrigues, mon nom vient de la cochenille qui me parasite. Je suis le chêne kermesse. De l'histoire pour Adrien. Nous cherchons un courant politique issu d'une société secrète. Je serai né au début du 19e siècle et dérivé de la franc-maçonnerie. Mon conseil suprême s'appelle la Haute Vente. Apparu dans le royaume de Naples, je m'étends aux états pontificaux et lutte contre la politique de la Sainte Alliance. Un de mes dirigeants, Giuseppe Mazzini,
15: la mafia,
9: condamné à l'exil, fonda le mouvement Jeune Italie. J'ai contribué au processus de l'unité italienne. On peut accepter deux choses.
11: C'est du rouge ?
9: Non. Il y a deux choses. Le carbonarisme, mais on peut accepter la charbonnerie.
11: Ah ok, chemise rouge, non. Bon, tant pis. Hein. Oui, c'est Garibaldi. Mais...
9: De la peinture pour Yves. Nous cherchons un peintre né à Dresde en 1932. J'ai fui la RDA en 1961. La photographie me sert de base et je me définis comme un faiseur d'images. L'histoire occupe une grande partie de mon œuvre. La série Birkenau reproduit des photos de ce camp.
11: Ah oui.
9: Recouvert de gris, rouge, vert. Mon œuvre, reconnue depuis les années 80, est un trait d'union entre abstraction et figuration, prénommée Gérard. Gérard comme prénom, déjà, Gérard, c'est pas simple. Gérard Richter.
11: Pas lui que je pensais.
9: Ouais, mais. Oui, mais.
11: Oui, hein.
9: Ah, bah oui, c'est pour les costauds, hein. Vous êtes pas venu ici pour enfiler des perles, hein.
11: Non, c'est vrai, mais bon.
9: De la minéralogie.
11: Allez, vas-y.
9: Nous cherchons une espèce minérale provenant de la roche sédimentaire. Je suis un oxyde ferrique naturel. Dès le 1er siècle, mon existence fut rapportée par Pline l'Ancien. D'une dureté entre 5 et 6 sur l'échelle de Mohs, je suis spirituellement une pierre de protection et d'ancrage. On m'appelle parfois pierre de sang, car broyée, je donne une poudre rouge. Pierre fine de couleur gris métal, on m'utilise en bijouterie et en lithothérapie. Ouais. Je suis... Ça, c'est plus facile pour les filles.
11: Pour la magnésite, un truc...
9: L'hématite.
11: Ah, l'hématite, ouais. Oui, oui.
9: Un homme célèbre.
11: C'est encore demain.
9: On cherche un homme politique, non français, né en 1908. Je suis diplômé de médecine et l'un des fondateurs en 1933 du Parti socialiste de mon pays. Élu président en 1970, je mets en œuvre le programme de l'unité populaire destiné à transformer la société chilienne. Les derniers mois de mon gouvernement.
11: C'est Pulveda.
9: Comment ?
11: C'est Pulveda ?
9: Non. Les derniers mois de mon gouvernement.
11: Oui.
9: Salvador Allende.
11: Un roman, n'importe quoi.
9: De l'art pour Adrien.
11: Oui, j'en veux bien.
9: Nous cherchons. Alors, peinte en 1656, je suis l'œuvre la plus célèbre de mon auteur. Ma composition complexe et énigmatique interroge le lien entre la réalité et l'illusion et a fait l'objet de nombreuses analyses. Également connue sous l'appellation « La famille de Philippe IV », j'attire l'attention sur l'infante Marguerite Thérèse figurant en mon centre. Oui. Les Ménines ou Las Meninas. Bravo. Donc 10 à 2. T'es pas Fanny, mais santé médecine pour Yves. Nous cherchons une maladie infectieuse. Je touche surtout les enfants de 5 à 10 ans et nécessite un traitement antibiotique. Ma période d'incubation est de 1 à 4 jours, parfois plus, dû au streptocoque bêta-hémolytique du groupe A. Je me manifeste par une forte fièvre, une angine et une éruption cutanée débutant sous les aisselles et au pli de flexion avec un aspect caractéristique de la langue. Je suis...
11: La rougeole.
9: Non.
15: La fièvre afteuse.
9: Non. La scarlatine.
11: Ah.
9: Alors là, gastronomie pour Adrien.
11: Oui, vas-y.
9: Nous cherchons un mets devenu international. Je suis connu depuis le XVIIIe siècle comme l'un des plats typiques de la culture culinaire lombarde. Une variante dite à la gremolata, sans tomate et agrémentée d'un hachis d'ail, d'un zeste d'agrumes, de noix de muscade râpées et servie généralement avec des pâtes. Traduit littéralement par os troué, je consiste...
11: Ossobuco.
9: Ossobuco, bravo.
11: Il y a des moments où j'ai la main aussi.
9: Donc c'est bien un ragoût de rouelle de veau, l'ossobuco. De la littérature pour Yves. Né à Paris en 1895 et descendant d'une famille de la noblesse catalane, je suis un romancier, essayiste et dramaturge français, créateur d'une œuvre conséquente où se font écho le culte de l'héroïsme et de l'hédonisme. Élu à l'Académie française en 1960, je suis notamment connu pour mon roman en 4 volumes, Les Jeunes Filles, et pour ma pièce de théâtre, La Reine Morte. Je suis... Henri de Monterland. Notre super champion, c'est Yves, mais Adrien prendra bientôt sa revanche. 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Bonne soirée à tous.
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2: Bonjour à toutes et à tous, soyez les bienvenus à l'écoute d'RFI en direct de Paris, il est 18h.
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2: Jeudi 30 juillet, ravi de vous retrouver. Au sommaire de cette édition, les incendies, les feux de forêt ou de végétation font rage dans plusieurs pays autour de la mer Méditerranée. Nous sommes dans ce journal en France et en Turquie. Nous irons aussi sur le continent africain en Zambie avec

0: Après 8 jours maintenant de lutte acharnée en France, les pompiers restent sur le qui-vive. La situation reste compliquée, selon le ministre de l'Intérieur. Laurent Nunez appelle d'ailleurs à ne pas baisser la garde. 42 kilomètres carrés de forêt ont été ravagés, brûlés, calcinés par les flammes. Le feu est stabilisé grâce au travail des pompiers aidés par d'autres pays. La République tchèque, l'Allemagne, la Turquie, la Suisse, la Suède, le Portugal ont envoyé des pompiers et du matériel aérien aussi, 13 appareils, des avions, des hélicoptères enchaînent les vols au-dessus des forêts de Gironde, avec des pilotes habitués à intervenir sur des incendies, mais des pilotes qui racontent aussi avoir été cette fois-ci impressionnés par la taille du feu. Au micro de Nicolas Roca, José Rocha est pilote portugais.
1: C'est sans aucun doute le plus grand incendie que j'ai jamais vu. Nous avons un pilote de liaison français qui intervient sur le front de l'incendie. Il nous suit jusqu'au lac où nous puisons de l'eau, car nous sommes un avion citerne. Nous faisons la navette entre les lacs et le front de l'incendie, et cela fait maintenant 6 jours que nous répétons cette opération.
0: Opération qui a largement contribué à maîtriser ce feu de Gironde. Nous venons de passer un nouveau cap. Nous n'avons plus que 3 points chauds sur l'ensemble du secteur, a déclaré à la mi-journée le patron des pompiers du département de la Gironde. Ailleurs, au Portugal, près de 800 pompiers sont mobilisés depuis ce matin pour combattre un incendie de végétation dans le nord du pays. En Grèce, le premier ministre Kyriakos Mitsotakis prévient les Grecs qu'ils vont vivre des jours difficiles. Plus de 300 pompiers luttent à l'heure actuelle contre 2 incendies de forêt en Crète. Et puis toujours autour de la mer Méditerranée, la Turquie est elle aussi confrontée à plusieurs feux de forêt. Les incendies enflamment principalement la côte sud du pays. Températures élevées, sécheresse et vent qui favorisent la propagation du feu. Plusieurs foyers restent actifs à l'heure actuelle, notamment dans les provinces situées à Izmir, Moula, Balıkesir ou encore Antalya, où les habitants de certains villages et quartiers ont dû être évacués, ont dû quitter les lieux précipitamment. Anne Andlauer est en Turquie pour RFI. Anne, les incendies se multiplient, mais le pouvoir en place affirme que les moyens de lutte pour lutter contre ces feux sont aussi activés grâce à l'aide européenne.
2: Piqué ces derniers jours sur le prêt de 2 avions bombardiers d'eau à l'Espagne, puis de 2 autres à la France. Alors qu'il y a 5 ans, pendant les feux ravageurs de l'été 2021, la Turquie ne disposait quasiment pas d'avions bombardiers d'eau. Elle avait dû louer en catastrophe des appareils à l'étranger et demander l'aide de l'Europe. Quelques 140 000 hectares de forêt avaient brûlé. Cet épisode a marqué un tournant. Depuis, la Turquie a considérablement renforcé ses capacités. En plus de ses moyens terrestres, elle dispose aujourd'hui de 28 avions et 119 hélicoptères de lutte contre les incendies. Le pays utilise aussi de plus en plus une technologie qu'il maîtrise bien, les drones, pour surveiller ses vastes zones forestières, souvent montagneuses, et détecter les départs de feu. Il en possède actuellement 14 dédiés à cette mission. Malgré ces investissements, les conditions climatiques de plus en plus extrêmes mettent ses capacités à l'épreuve. En juillet 2025, la Turquie a enregistré un record absolu de température, 50,5 degrés dans le sud-est du pays. Les experts estiment donc qu'en dépit des progrès réalisés, les moyens resteraient insuffisants face à des feux simultanés de grande ampleur. Anne Andlauer, Ankara, RFI.
0: Plusieurs centaines de personnes sont entrées aujourd'hui illégalement à Ceuta, enclave espagnole située sur la côte nord de l'Afrique et qui partage ses frontières avec le Maroc. C'est d'ailleurs du Maroc que des centaines d'hommes plutôt jeunes sont entrés aujourd'hui à la nage à Ceuta. D'autres ont escaladé les clôtures frontalières sans passer par la mer. Sur des images diffusées à la télévision, des migrants criaient « Vive l'Espagne !» Les centres d'accueil pendant ce temps-là sont débordés. Il n'y a plus de place pour personne, déclare le président de la ville autonome de Ceuta.
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0: Ce sont des documents exceptionnels que vous pouvez d'ores et déjà retrouver sur notre site internet RFI.fr et sur nos différents réseaux sociaux. C'est un reportage en Zambie de nos envoyés spéciaux Igor Strauss et Vesper Kov sur les rives du lac Kariba. Des centaines de pêcheurs vivaient en paix sur une de ces îles, mais lors

0: destin, leur vie a radicalement changé il y a 3 ans lorsqu'une entreprise chinoise de pisciculture, d'élevage de poissons s'est installée là où vivaient les pêcheurs. La police zambienne s'était d'ailleurs à l'époque chargée d'exproprier les habitants en brûlant leur maison. Aucune enquête depuis, aucune aide non plus pour les pêcheurs. Extrait de ce document exceptionnel.
1: Je suis pêcheur et agriculteur, mais mon premier métier, c'est la pêche. J'habitais sur l'île de Jérémia. C'est de là qu'ils nous ont chassés le 11 février 2023. C'est là que nous avons été battus. Tout cela par des Chinois qui ont installé des cages à poissons ici. Le bâtiment blanc là-bas, c'est de là qu'ils opèrent maintenant. Et là, ce sont des cages à poissons qu'ils ont installées.
2: Ces cages remplies de poissons d'élevage ont été installées par la compagnie chinoise Zamfresh. Sous prétexte de protéger ces installations, l'entreprise, appuyée par l'armée zambienne, a violemment expulsé les habitants de l'île en pleine nuit. Et aujourd'hui encore, les Chinois empêchent les habitants de pêcher près de leur cage à poissons.
1: 3 mois après avoir été chassés de l'île, 2 pêcheurs sont allés pêcher près de leurs installations. Quand ils ont vu la pirogue, ils l'ont fait chavirer. Un des pêcheurs a sauté et s'est noyé. L'autre a survécu car il savait nager.
0: Le drame de l'île zambienne de Jérémia, occupée par une entreprise chinoise, est à retrouver en vidéo et en texte, notamment sur notre site internet. Aujourd'hui, 30 juillet, est la journée mondiale de l'amitié. Et même si l'on peut avoir l'air d'être bien entouré dans la vie, on peut parfois se sentir seul, découragé ou en détresse. Depuis maintenant plus de 60 ans, SOS Amitié propose une écoute attentive et sans jugement. En France, plus de 2000 bénévoles répondent chaque jour à de très nombreux appels. C'est un sujet de Jeanne d'Anglejean.
3: SOS Amitié, bonjour.
4: Dans ce local parisien de SOS Amitié, plusieurs bénévoles se relaient chaque jour pour prendre les appels.
3: Je suis Patrick Blanchard, écoutant SOS Amitié depuis 7-8 ans et retraité. C'est un lieu d'écoute bienveillante qui permet à chacun qui appelle de trouver en lui des ressources qu'il n'a pas tout seul, parce qu'on veut lui permettre de les exprimer. Les problématiques sont de l'ordre de la souffrance psychologique, de la solitude, de conflits relationnels, de mal-être.
4: SOS Amitié n'est pas là pour avoir un rôle de psychologue, mais le temps d'un instant, d'un ou d'une amie bienveillante. L'idée, c'est d'être une oreille attentive au bout du fil.
3: C'est quoi un ami ? Un ami, c'est quelqu'un qui est présent à tous les moments de la vie, enfin, c'est au moment où on en a besoin, au moment où c'est difficile. SOS Amitié répond présent 24/24, 7 jours sur 7. Et je me souviens d'un cas il n'y a pas très très longtemps, où la personne avait démarré par « je ne vais pas très bien ». Ses amis ne le comprenaient pas. Et là, il avait une écoute totalement ouverte, bienveillante et sans aucun jugement sur ce qu'il faisait.
4: Si Patrick aide des personnes en détresse, il affirme aussi recevoir beaucoup.
3: Il y a quand même beaucoup d'appels qui se terminent par merci, merci d'être là.
4: Et lance un appel à bénévoles. L'association reçoit un appel toutes les 8 secondes.
0: SOS Amitié offre ce service d'écoute gratuitement. Et puis enfin, opposé au projet de la FIFA de créer une société commerciale ouverte à des investisseurs, l'UEFA vient d'annoncer à l'unanimité l'éventualité de boycotter les prochaines Coupes du Monde de football.
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2: Bonjour tout le monde et bienvenue dans cette nouvelle chronique culture de la Pokitech. Aujourd'hui, je vais vous parler du tome 1 du roman Le Roi Berger, intitulé Une fenêtre sur les ténèbres. Donc, c'est une romantaisie pour un lectorat young adulte qui a été écrit par l'auteure américaine Rachel Gillick. Il s'agit du premier tome de la saga Le Roi Berger qui est terminé en 2 tomes. Il est paru le 30 mai 2024 aux éditions Sabran avec 432 pages et il existe également une version numérique de ce titre ainsi qu'une version audio de 942 minutes proposée par les éditions Télème. Donc le résumé de ce premier tome, dans le royaume de Bourde, la brume dévore tout. Ceux qui la respirent contractent la fièvre. Mortels pour la plupart, ceux qui en réchappent développent des dons interdits pour lesquels ils sont pourchassés et exécutés par l'ordre des destriers. Survivante de la fièvre, Elspeth Dufusain fait tout pour dissimuler son pouvoir à son entourage, mais l'ancienne créature au caractère versatile qui rôde dans son esprit rend cette tâche impossible. Sa vie bascule lorsqu'elle rencontre Ravindif, le neveu du roi. Propulsée dans un monde d'ombre et d'intrigue, Elspeth accepte de l'aider à lever le sort qui empoisonne le royaume, entrevoyant l'espoir de soigner son propre mal. Ensemble, ils devront rassembler les 12 cartes de Providence, mais tout a un prix et la créature qui corrompt l'esprit d'Elspeth pourrait bien lui arracher son ultime espoir. Donc concernant maintenant mon avis, avant de me lancer dans la lecture du deuxième et dernier tome, j'ai eu envie de me faire une petite relecture de ce premier volume qui avait été un de mes coups de cœur de l'année 2024. Et quel plaisir de me replonger dans l'univers sombre et magique de l'autrice. C'est incroyablement bien ficelé et bien écrit, le lore est tout bonnement génial et la tension ainsi que l'urgence augmentant à chaque chapitre font qu'il est impossible de lâcher sa lecture avant d'avoir tourné la dernière page. J'ai eu beau déjà connaître le déroulement, je me suis une nouvelle fois laissée happer par cet univers et je suis encore une fois tombée amoureuse de ces cartes magiques, des personnages, aussi bien principaux que secondaires, de cette romance qui est très bien écrite, et c'est la non-fan de romance qui vous le dit, et de tous les enjeux. J'ai redécouvert ce titre avec la version audio cette fois-ci, qui venait tout juste de sortir, et même si j'ai été un petit peu dérangée par la narratrice qui donnait l'impression de parler du nez tout du long, ça a vraiment apporté un plus à cette relecture. Donc vous vous en doutez, mais pour cette fantaisie à la fois sombre et poétique, j'accorde la note de 5 sur 5, un de mes plus gros coups de cœur. Voilà, donc je rappelle que la série Le Roi Berger, qui a été écrite par l'auteure américaine Rachel Gillick et qui est terminée en 2 tomes, est à retrouver aux éditions Sabran. C'est tout pour la chronique d'aujourd'hui, j'espère qu'elle vous aura plu. Je vous donne rendez-vous dès demain pour une nouvelle émission de la Pokitech. Sur ce, à bientôt!
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2: À l'écoute d'RFI, Radio France Internationale, en direct de Paris, il est 19h.
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2: Bienvenue à tous. 17h, temps universel dans cette édition internationale sur le front des incendies. Tout d'abord en France, dans le département de la Gironde, une semaine après le départ de feu. Pour la première fois, la préfète parle d'optimisme. Signe d'une accalmie aussi en Espagne. Nous irons à l'ouest de Madrid où plus de 80 000 sinistrés ont pu rentrer chez eux ce matin. Dans ce journal aussi, nous sommes à 100 jours des élections de mi-mandat aux États-Unis. Nous nous pencherons dans ce journal sur les difficultés financières du Parti démocrate. Et puis enfin, contre le projet de privatiser la FIFA, les 55 pays membres de l'UEFA ont voté aujourd'hui à l'unanimité en faveur d'un boycott des prochaines Coupes du monde de football. C'est la première journée un peu optimiste, puisqu'on a l'impression qu'on est en train de revenir sur le chemin d'une vie normale, vient de déclarer la préfète de Gironde, Sophie Broca. Signe de cette accalmie, ce matin, environ 80 000 personnes ont été autorisées à rentrer chez elles. Le feu est donc en passe d'être

0: européen de solidarité. La région est sortie de la vigilance canicule depuis ce matin à 6 heures. 84 000 personnes parmi les 220 000 évacuées sont d'ailleurs autorisées à rentrer à leur domicile dans 9 communes près de Bordeaux. Mais face à un risque important de reprise des feux, le ministre de l'Intérieur a assuré ce jeudi que les autorités ne baissent pas la garde.
1: Dans le sud-est de la France, dans le département du Var, le départ d'un nouveau feu présenté comme virulent au sud-est de Brignoles, il a entraîné hier soir l'évacuation de 650 personnes. Nous sommes à présent en Espagne. L'incendie dans la région de Madrid n'a plus progressé depuis maintenant plusieurs jours. C'est ce qu'annoncent les autorités qui considèrent le feu comme clairement stabilisé. Les meilleures conditions météorologiques ont en quelque sorte refroidi la zone et aidé les pompiers. Alors après ce traumatisme collectif dans la Sierra Oeste de Madrid, il est temps déjà de réfléchir aux causes, d'en tirer les leçons, comme le précise cet habitant de Ribera del Alberche. Il s'appelle Valeriano, il a 80 ans.
2: Ici, on a eu la malchance qu'une voiture prenne feu dans un petit village voisin. C'est cette voiture qui a déclenché l'incendie en embrasant une pinède. Et dans ce secteur des pins, il y en a des milliers et des milliers. Bon, on a aussi eu un peu de chance. Deux réservoirs d'eau se trouvent à proximité, ce qui a permis aux avions et aux hélicoptères de faire des rotations très rapides. Mais ces incendies, il y en a ici, mais aussi à Valence, à Jaén. Cette année, ils se propagent comme une traînée de poudre. Et ce n'est pas seulement en Espagne. La France, le Portugal, l'Italie sont eux aussi touchés. Parce que le climat est en train de changer, quoi qu'en disent certains responsables politiques. Et c'est ça le pire.
1: Des propos recueillis par notre envoyée spéciale Alice Froussard. Et dans le pays voisin, au Portugal, près de 800 pompiers sont mobilisés contre un autre incendie dans le nord du pays. La politique américaine, plus que 100 jours avant les élections de mi-mandat aux États-Unis, un scrutin durant lequel les démocrates espèrent reprendre le contrôle d'au moins une des deux chambres du Congrès. Mais cette mission risque d'être compliquée pour un parti en pleine crise, notamment financière. À New York, Loubna Anaki.
3: La guerre contre l'Iran qui s'enlise, le coût de la vie qui continue de flamber, la cote de popularité de Donald Trump en chute libre. Pour les démocrates, les planètes semblaient alignées pour une victoire lors des élections de mi-mandat. Mais le parti manque d'un élément vital, l'argent. Les coffres sont quasiment vides et les dettes s'accumulent, au point que les dirigeants ont dû utiliser le quartier général du parti comme garantie pour obtenir un prêt de 15 millions de dollars. En comparaison, les républicains disposent de plus de 600 millions de dollars en liquide. Certains démocrates pointent du doigt la gestion du président du comité national. Ken Martin avait été élu après la débâcle de la présidentielle de 2024. Il avait promis de redonner un nouveau souffle au parti, mais de nombreuses voix critiquent désormais ses choix financiers et ses difficultés à convaincre les donateurs. Une situation qui pousse certains à appeler à sa démission, ce que Ken Martin refuse pour le moment. Loubna Anaki, New York, RFI.
1: Vincent Bolloré aurait échoué à faire récuser des juges. Son procès se tiendra donc bien en décembre prochain dans le dossier dit des ports africains. Le chef d'entreprise, âgé de 74 ans, avait saisi la chambre criminelle de la Cour de cassation, la plus haute juridiction en France, estimant que le tribunal de Paris ne présentait plus de garantie objective d'impartialité pour le juger. Il demandait la désignation d'un autre tribunal devant lequel il pourrait alors plaider la nullité de l'entière procédure. Le pourvoi a été rejeté dans l'affaire des ports africains. On reproche principalement au groupe Bolloré d'avoir utilisé ses activités en communication pour obtenir des concessions portuaires, notamment au Togo avec le port de Lomé et en Guinée avec le port de Conakry. À la page Écho, la décision sera connue à la rentrée. Les groupes Air France, KLM et Lufthansa ont tous les deux annoncé avoir déposé sur le fil hier soir une offre pour acquérir une participation de la compagnie aérienne Air Portugal. L'État portugais a décidé de mettre en vente jusqu'à 49,9% de sa participation dans la compagnie aérienne nationale qui avait été renationalisée pendant la pandémie de Covid. Jeanne Bartoline, privatisation partielle qui ouvre la porte à des marchés au fort potentiel de croissance.
4: Air France KLM ou Lufthansa, la compagnie qui sera retenue, se verra ouvrir les portes de deux marchés porteurs, le Brésil et l'Afrique. C'est ce que déclarait il y a quelques mois le directeur général de la TAP, renationalisée en 2020, pour éviter à l'époque un effondrement financier en

0: une pandémie de Covid. Le hub de Lisbonne est aujourd'hui une porte d'entrée majeure vers le Brésil, 13 destinations desservies, 14 vers l'Afrique dans des pays lusophones, mais aussi à Accra, Dakar ou encore Casablanca. L'Afrique qui représente aujourd'hui l'un des plus importants potentiels de croissance dans le transport aérien mondial. Entrée au capital de la TAP permettra aussi à Air France, KLM ou Lufthansa de consolider leur position dans un secteur où les économies d'échelle sont devenues essentielles face aux géants américains et aux compagnies du Golfe. Concernant le risque de voir certaines dessertes supprimées, comme c'est régulièrement le cas lors d'opérations de privatisation, le gouvernement portugais a posé ses conditions. Le ministre des Infrastructures a rappelé que le projet et la stratégie pèseront plus que le prix proposé pour le rachat partiel de la compagnie.
1: Jeanne Bartoli. En France, le RN, le parti d'extrême droite, pourra utiliser le terme « la Renaissance » sur ses affiches de campagne présidentielle. La justice a rejeté aujourd'hui la demande du parti Renaissance, le parti de Gabriel Attal, lui-même candidat à la prochaine élection présidentielle, d'interdire à Marine Le Pen d'emprunter ce mot décidément très convoité. Le tribunal a retenu que l'utilisation du nom commun « la Renaissance » ne suscite pas de confusion avec le nom propre Renaissance. Et puis enfin, un boycott des Coupes du Monde. Les fédérations européennes de football réunies au sein de l'UEFA ont menacé aujourd'hui à l'unanimité de ne pas participer aux prochaines compétitions de la FIFA. Et si celle-ci ne renonce à son projet dévoilé de créer une société commerciale ouverte à des investisseurs privés. Information qui sera évoqué notamment dans le prochain journal des sports.

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10: Le service patrimoine de la mairie de Lille-Dieu propose durant cette saison estivale différentes visites et animations pour tous les âges et tous les goûts. Annabelle Chouito, responsable du service patrimoine et archéologie de Lille-Dieu, bonjour.
11: Bonjour.
10: Ça va bien, Annabelle?
11: Super.
10: On commence avec une des nouveautés 2026, actualité de l'archéologie. Qu'allez-vous proposer?
11: Oui, alors cette année, on a souhaité, dans le programme des visites du service patrimoine, faire un petit focus sur la recherche archéologique, parce que c'est quelque chose qui nous a été pas mal demandé. Donc effectivement, cette année, et je pense que ce sera que cette année, hein, c'est un peu un one-shot, je propose donc cette nouvelle sortie, c'est sur l'actualité de la recherche archéologique. Alors ça commence sur la cale de la plage de Kerchalon, et ensuite on chemine comme ça en bord de mer jusqu'à la pointe de Gilberge, et ça permet de parler de plein de sites côtiers en fait qui sont vraiment soumis à l'érosion maritime, mais aussi un petit peu de l'érosion du fait du piétinement. Et donc cette érosion amène à la découverte de plein de sites archéo depuis de nombreuses années maintenant. Et on a vraiment une concentration sur cette partie de l'île. Donc on commence cette sortie en parlant un petit peu de ce qu'on a pu observer sous la plage de Kerchalon, une année où on a eu des fortes tempêtes et du coup le sable est parti. Donc sous cette plage, on a un sol ancien, un paléosol, où on a notamment découvert un dépotoir. Donc c'est en fait un endroit où les gens jetaient leurs déchets, que j'ai fait dater, qui date du 2e siècle après Jésus-Christ, donc vraiment de l'Antiquité. du Haut-Empire notamment. Ensuite, on continue la balade jusqu'au bas du Lebim. Là, c'est ce bâtiment qui est en bord de côte. Il y a une grande dune devant ce bâtiment qui a aussi beaucoup souffert de l'érosion. Et là, on a vraiment une belle vision des différentes strates d'occupation de l'île. Donc, on a notamment tout là-haut, tout en haut de la dune, une redoute du XVIIe siècle qui est là fortement menacée par l'érosion.
10: C'est quoi une redoute ?
11: Alors, c'est une défense côtière qui a été mise en place par Jeanne Pélagie de Rieux à l'époque pour éviter les débarquements ennemis sur la côte sableuse. Et puis ensuite, on a la dune. Quand on va vers le bas, on découvre la dune. Et en bas de la dune, on a un niveau avec un espace où on a des déchets alimentaires. Et ces déchets alimentaires, ce dépôt de déchets alimentaires, je l'ai fait dater, lui, du 9e siècle. Et ça nous a permis d'apprendre beaucoup de choses sur ce que les gens qui ont fait ces rejets à cet endroit-là consommaient sur l'île au 9e siècle. Donc parfois, c'est des toutes petites découvertes, mais qui peuvent nous apprendre beaucoup de choses.
10: Et puis, site a été fouillé dernièrement.
11: Oui, alors fouillé, je ne l'ai pas fouillé. J'ai fait un gros prélèvement. Pour vraiment l'archéologie et l'environnement, c'est toujours assez compliqué de marier les deux. Donc le principe, c'est que je puisse intervenir sur des sites sans porter atteinte à ces sites au niveau environnemental. C'est-à-dire que je ne suis pas là pour amplifier l'érosion. Donc quand il y a de la végétation sur ces sites, j'y touche pas ou très peu. C'est le cas notamment de la dune du Lebim où j'ai seulement fait un prélèvement et pas une fouille complète. Par contre, parfois, quand on a des sites sans végétation par-dessus, là, je suis à même d'intervenir complètement et de diligenter une vraie fouille sur site. Donc après, on continue. On parle bien sûr des vestiges de la Seconde Guerre mondiale, puisqu'on a le blocos là-bas de Gilberge qui est en train de s'effondrer. On finit notre route sur la pointe de Gilberge, où je parle du site de l'âge du bronze, du tumulus funéraire qu'on a fouillé il y a un an et demi. Et puis ensuite, on revient sur nos pas, et là, je parle un petit peu des sites qu'on ne voit pas forcément pendant cette sortie, ou qu'on ne verra pas, puisqu'ils sont situés sur d'autres zones de l'île. Donc j'en profite pour parler bien sûr du cimetière des Noyers de la Gournaise, avec les 22 sépultures que j'ai pu étudier jusqu'à présent, et puis les informations que ça a pu nous donner. Je parle aussi de la fouille du dolmen de la Planche à Poire. On a aussi fouillé un autre site près de la Pulente l'année dernière. C'est un site de la fin de la préhistoire, du néolithique récent, donc autour de la captation de l'eau douce notamment. Et puis voilà, puis tout un tas d'autres choses. Donc il faut venir pour écouter tout ça.
10: L'actualité de l'archéologie, c'est à 10h, le premier rendez-vous, le vendredi 3 juillet.
11: C'est ça, tout à fait. Et puis on essaie d'en faire une toutes les semaines ou toutes les deux semaines, pendant tout l'été. Puis ça va perdurer, bien sûr, en septembre.
10: Les réservations pour cette visite, c'est à l'Office de tourisme de l'île ?
11: Oui, tout à fait, comme toutes les visites, sauf le phare et le château, où vous avez juste à vous présenter sur place.
10: Autre nouveauté toujours, l'archéologie dans la peau d'un archéologue. À qui s'adresse ce rendez-vous ?
11: Donc là, on a prévu pour cet été des ateliers, donc c'est une première. Ces ateliers sont vraiment destinés aux enfants à partir de 7 ans jusqu'à l'âge que vous voulez, jusqu'à 18 ans. J'ai souhaité mettre en place donc ces ateliers pour vraiment faire découvrir aux jeunes l'archéologie sous toutes ses formes. Donc ça commence par une petite fouille donc près de la pierre à cupules du petit Chiron, là où il y a le pôle culturel. Et là, donc, les jeunes vont pouvoir voir comment on fouille réellement un site, donc qu'est-ce qu'on utilise comme outil, et puis ensuite, comment on renseigne un site en fonction des objets qu'on va y trouver. Donc, ils vont faire vraiment une vraie fouille, trouver des vrais objets. Et,
10: il y aura quoi comme objet à trouver ?
11: Alors, il y aura des os, alors pas des os humains, mais des os de loup. Il y aura aussi un biface, une belle pointe de flèche, une herminette, différents silex, des céramiques également. Donc voilà, ils vont devoir faire ça avec minutie.
10: Avec leurs petits pinceaux, entre autres.
11: Exactement. Et puis ensuite, on va aussi leur faire des petites peintures sur le visage, comme à la préhistoire. Donc on utilise des ocres, comme faisaient les hommes de la préhistoire à l'époque. Donc on va pouvoir les maquiller, s'ils le souhaitent, bien sûr, avec des petits dessins, comme on suppose qu'ils étaient maquillés à la préhistoire. Alors ça reste bien sûr une supposition. Après ça, on rentrera dans le pôle culturel, dans le hall. Et là, on a mis en place donc des ateliers pédagogiques qui sont vraiment super géniaux pour faire comprendre aux jeunes que l'archéologue, c'est pas seulement quelqu'un qui fouille, mais on a vraiment des archéologues qui sont spécialisés dans plein de choses.
10: Dans plusieurs domaines.
11: Ouais. Et notamment, là, on va les faire travailler donc, sur différents ateliers. Notamment, donc, on va avoir un atelier numismatique. Donc, on a des pièces anciennes et donc, ils vont devoir déceler les petits détails sur ces pièces pour essayer de comprendre de quelle époque datent ces pièces. On a aussi donc, un atelier métallique où on a des objets en métal et donc il va falloir là aussi vous comprendre si ces objets devaient appartenir à une femme, à un homme, de quelle époque ils peuvent dater. Et puis on a aussi un atelier sur céramique, donc là on a une céramique qui est cassée et donc les jeunes vont devoir la remonter avec des techniques de restauration assez simples, hein, mais qui sont vraiment utilisées par les archéologues. Et puis un dernier atelier, donc sur les graines, on a souvent au cours des fouilles, on retrouve des graines qui ont été brûlées en fait dans des feux par exemple, dans des foyers. Et donc là, ils vont devoir essayer de reconnaître ces graines. On leur en a mis des pas du tout consumées. Et donc, ils vont devoir comparer l'échantillon qu'ils ont avec des vraies graines qu'on a pu cultiver, nous. Et donc, comme ça, essayer de définir sur le site qu'ils auront fouillé qu'est-ce qu'ils pouvaient pousser, qu'est-ce qu'ils pouvaient consommer comme végétaux, en fait, à l'époque. Avec des petits objets que les jeunes vont pouvoir confectionner avec des méthodes vraiment de l'époque. Donc soit ils feront donc un atelier parure, c'est-à-dire qu'ils pourront confectionner grâce à des silex taillés exprès et tout, des parures de pierres et de coquillages. Donc ce sera à eux de faire les trous et tout. Et puis il y aura un autre atelier, donc ce sera à eux de faire le choix bien sûr, où ils pourront aussi confectionner des lampes à huile antiques. Donc voilà, on a tout ce qu'il faut pour qu'ils puissent confectionner ça. Et puis ensuite, ils rentreront chez eux avec l'un ou l'autre.
10: C'est toi qui proposes cet atelier ?
11: Alors, c'est moi qui ai décidé de mettre en place ça. Donc oui, je vais être sur le tas pour proposer ça aux jeunes.
10: T'es une des animatrices, quoi.
11: Mais voilà, comme on va faire de groupe, ben, la deuxième qui m'accompagnera, c'est Elisa. Elisa, c'est notre nouvelle recrue de cette année. Elle a beaucoup travaillé au Cairn. Donc c'est un site qui se visite justement sur la préhistoire. Donc Elisa, elle sait faire plein de trucs. Elle sait faire du feu, notamment.
10: Ouais. Vous allez faire du feu, donc.
11: Alors là, pour le grand public, peut-être pas, mais pour le service jeunesse, oui, c'est quelque chose qu'on a prévu de montrer. Là, on a déjà montré au CE2 de l'école du Ponant, et là, qu'on va faire avec la baleine bleue, par exemple, ou les traînes-bottes, on va montrer, évidemment, comment on fait du feu.
10: Dans la peau d'un archéologue, l'atelier, c'est à découvrir pour ce mois de juillet. Le jeudi 9 juillet, ça se passe au pôle culturel, Annabelle.
11: Oui, c'est ça, ouais. La première session, ce sera le 9 juillet. Et ensuite, c'est tous les jeudis jusqu'à la fin de l'été.
10: À 10h, 11h, 14h30 et 15h.
11: C'est ça.
10: Les autres rendez-vous d'Annabelle, des visites guidées, Saint-Sauveur, au fil des rues, de Port-Breton à Port-Joinville, les classiques ?
11: Tout à fait, on a toujours les classiques hein, qui fonctionnent bien, donc des visites plutôt grand public, donc Saint-Sauveur, découverte de Port-Joinville également. Les mystères de la citadelle, donc qui est une super visite, si vous n'avez pas eu l'occasion d'aller l'écouter, allez-y. C'est vraiment sur l'histoire de la défense de l'Île-Dieu. Et puis on a aussi quelques sorties nature, comme l'initiation à la pêche à pied en famille. Donc là, c'est vraiment pour découvrir toutes les petites bêtes qui évoluent sur l'estran.
10: Elle existe depuis une éternité, l'initiation à la pêche à pied en famille.
11: Ah oui, mais ça fonctionne bien.
10: Ça fonctionne toujours.
11: Ouais, les gens sont toujours assez épatés parce qu'on pense connaître l'estran, connaître tous les animaux qui vivent sur les rochers, mais en fait, on ne connaît pas tout.
10: Les crabes.
11: Après, on peut les connaître visuellement, mais on ne connaît pas forcément toutes les petites choses qui sont associées à ces animaux, comment ils vivent, leurs spécificités, qu'est-ce qu'ils mangent, etc. Donc c'est vraiment une belle visite. Ouais.
10: Des animations également, l'escape game à la citadelle.
11: Oui, alors ça c'est Frédéric, notre guide, qui propose cet escape game. Donc les gens sont renfermés dans le bastion du nord-est de la citadelle.
10: Et on les entend crier de temps en temps.
11: Ils ont une heure.
10: Ceux qui ne sont pas sortis, bien sûr.
11: Bah, ils y restent, hein, même.
10: Bah oui, bah oui. Il y en a toujours qui sont bloqués. Hein.
11: Ils passent la nuit là-bas.
10: Cherche et trouve pour le jeune public, que ce soit à la Citadelle ou au Broche.
11: Oui, ça, c'est Abella, notre guide, qui propose cette sortie. Donc, c'est vraiment pour les petits de 2 à 5-6 ans. Donc, c'est vraiment une sortie sur le toucher, les 5 sens, en fait, si vous voulez. Et donc, soit ça se passe à la Citadelle, mais comme on a le festival Viens dans mon île une partie de l'été, donc on ne peut pas le faire ici, donc on le fait aussi au Broche. C'est aussi très sympa, le parcours est très chouette. Et les enfants, voilà, ça leur parle vraiment, ça fonctionne bien avec les petits.
10: Le jeune public toujours, chasse au trésor à la Meule ou bien chasse au trésor à Cachalon?
11: Oui, alors la chasse au trésor à la Meule, c'est une chasse au trésor autour des contes et légendes, hein, qui est vraiment super chouette, le parcours est excellent, les énigmes sont super. Et on a aussi donc une autre chasse au trésor, donc c'est celle de Kerchalon. Donc là, c'est autour des moulins et des meuniers. Donc pareil, c'est un petit parcours assez chouette qui fait une boucle et qui permet de découvrir toutes les petites rues de Kerchalon, justement la rue du Meunier qui va des moulins jusqu'à Kerchalon. Et donc le but, c'est de trouver le trésor à la fin, bien sûr.
10: Il y a quoi gagner si on trouve le trésor?
11: Des carambas.
10: C'est ce que déjà pas mal. Direction le vieux château Annabelle, à l'attaque, partez à l'assaut du château.
11: Oui, alors cette sortie, elle est trop rigolote, c'est une sortie à faire là aussi avec les enfants.
10: Jeune public est costumé.
11: Voilà, c'est ça, on déguise les enfants en petits anglais, et donc ils ont une cape, un bouclier, une épée, et le but c'est qu'ils prennent le château. Donc on leur explique justement pendant cette sortie quels seraient les moyens s'ils étaient des vrais soldats pour rentrer dans le château, mais surtout qu'est-ce que le château possède pour se défendre, donc notamment les douves, les machicoulis, les canonnières, les meurtrières, etc. Et donc une fois qu'ils ont réussi à rentrer dans le château, là on leur montre un petit peu comment on maniait l'épée au Moyen-Âge. Ensuite, le but c'est qu'ils puissent monter dans la plus haute tour du château, hisser leur couleur, donc on hisse le drapeau anglais là-haut. Et puis ensuite, ils ont une petite démonstration de notre trébuchet dans le château. On a un petit trébuchet que José nous a confectionné, au 1/10 en fait. Et donc, on leur explique comment fonctionnaient les engins de guerre et notamment les engins de siège comme un trébuchet.
10: Toujours au château pour les plus vieux, on peut dire ça comme ça, enquête au vieux château.
11: Oui, tout à fait. Donc là, c'est vraiment plutôt pour un public adolescent. Donc, c'est une enquête que le public mène pour essayer de trouver qui est le coupable d'un meurtre qui a eu lieu dans le château. Donc il y a des coffres à ouvrir, des choses à manipuler. Donc c'est assez sympa et en plus ça permet d'acquérir des connaissances sur l'histoire du château également.
10: Il faut résoudre des problèmes de mathématiques, entre autres, et ça c'est galère.
11: Oui, ouais, mais ça se fait, les gens y arrivent quand même, sinon les guides ils les aident un peu. Hein.
10: On reste au vieux château. Le vieux château est ouvert en visite libre et en visite guidée?
11: Tout à fait. Alors le château, il est ouvert déjà depuis le 1er avril. Il ouvre aussi pendant les vacances, toutes les vacances, même celles d'hiver. Et donc là, juillet et août, il va être ouvert tous les jours. Alors qu'en ce moment, c'est un jour sur deux. Un jour le phare, un jour le château. Et à partir du 1er juillet, il est ouvert tous les jours.
10: En parlant du vieux château, au mois de septembre, il y a la nature s'invite au château également.
11: Oui, tout à fait. On a notre guide Nature Sandrine qui propose donc une nouveauté cette année. C'est la nature s'invite au vieux château. Donc c'est vraiment pour découvrir le château, mais sous l'axe environnemental en fait. Qu'est-ce qu'on a comme animaux qui vivent au château? Notamment, elle l'a proposé au printemps. Donc là, il y a tous les nids de goélands, etc. Mais pas que. Et puis aussi, quelles plantes on peut retrouver sur cette côte rocheuse et puis dans cette ruine assez emblématique. Donc c'est vraiment la découverte du château sous un axe complètement différent. En plus, c'est en fin de journée, donc ça amène vraiment une vision un peu différente du site.
10: On aura le temps d'en reparler, car c'est au mois de septembre maintenant.
11: C'est en septembre, oui.
10: Annabelle, le grand phare, lui aussi, est ouvert tous les jours.
11: Oui, à partir du 1er juillet, c'est comme le château, il est ouvert tous les jours, non-stop. Donc on a une équipe de guides assez importante qui est là pour justement pouvoir ouvrir ces deux sites tous les jours, juillet et août.
10: C'est combien de guides pour encadrer ces différentes visites guidées, ces animations et ces visites de monuments?
11: Donc là, on est à 8 guides au total, donc ça commence à faire.
10: L'exposition également entre volontariat et engagement, histoire d'une caserne insulaire à l'Île-Dieu, à l'épreuve du feu.
11: Donc elle va être en place jusqu'à la fin des vacances de la Toussaint.
10: 31 octobre.
11: C'est ça. Et donc c'est une exposition sur la caserne des pompiers de l'Île-Dieu, donc sur l'histoire de cette caserne assez spécifique puisqu'elle a été bâtie en milieu insulaire. Donc elle a beaucoup de missions que d'autres casernes du continent n'ont pas forcément. Et puis, bien sûr, elle a une histoire, notamment autour des grands feux qui ont eu lieu sur l'île. Donc, cette expo est vraiment à découvrir. Allez la voir. Et en plus, Romane, donc, qui est notre chargée d'expo, propose des visites de cette expo. Donc, elle reviendra en parler, mais assez régulièrement. Et on va aussi proposer dans l'été des conférences autour de ce thème. Donc, certains jeudis soirs de l'été.
10: Cette exposition est visible au pôle culturel.
11: Oui.
10: Annabelle Choueto, responsable du service patrimoine et archéologie à la mairie de Lille-Dieu, merci beaucoup.
11: Merci à toi, Roland.
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0: Merci.
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2: TRFI, il est 18h en temps universel, 20h à Paris.
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2: Nous sommes ensemble pour une demi-heure d'information internationale avec d'abord un journal. À la une, les incendies dans le sud de l'Europe. Les pompiers luttent contre les flammes en Espagne, au Portugal, en Grèce, en Turquie. Nous irons dans le sud-ouest de la France où le feu de Gironde commence à se calmer et les autorités françaises ont reçu l'aide de leurs voisins. Un cratère découvert dans un champ en Pologne après les frappes russes contre l'Ukraine la nuit dernière. La guerre menace à nouveau de déborder sur les pays de l'OTAN. Nous reviendrons aussi dans ce journal sur les dernières frappes au Moyen-Orient et leurs conséquences aussi sur l'économie américaine. Les fédérations européennes de football menacent de boycotter les prochaines coupes du monde de football après le projet très critiqué de Gianni Infantino. Vendre des parts du mondial à des investisseurs privés, on en parlera dans le journal des sports dans 15 minutes. Et dans 30 minutes, ce sera Afrique Soir avec Mathis Limano. Mathis, qu'est-ce que vous avez à la une ce soir?
3: Eh bien Diane, dans Afrique Soir, nous reviendrons sur l'arrestation de plusieurs chroniqueurs au Sénégal. Ils se réclament du parti PASTEF et sont accusés d'offense contre le chef de l'État. Le gouvernement local de Ceuta appelle Madrid à l'aide. Ces derniers jours, plus de 1500 migrants sont arrivés sur les plages de ce petit territoire espagnol situé au nord du Maroc. En Ouganda, l'opposant Kizza Besigye est toujours hospitalisé, victime d'un malaise hier lors de son procès. La barre des 1500 décès dus à Ebola dépassée en RDC, puis de la Côte d'Ivoire à Marseille. On parlera, Diane, de la collaboration naissante entre les clubs de football de l'OM et le Yamoussoukro FC.
2: A tout à l'heure, Mathis. Voilà, vous avez le programme. Les bords de la Méditerranée en flammes. Les gigantesques incendies près de Madrid et d'Avila en Espagne sont en train de se calmer. L'état d'urgence national est levé. Mais un nouveau feu fait des ravages à la frontière avec le Portugal. 11 000 hectares brûlés en 24 heures. 800 pompiers portugais se battent contre un autre incendie dans le nord de leur pays. L'île de Crète en Grèce est également touchée par deux foyers. 8 000 personnes ont été évacuées. Et en Turquie, les secours sont intervenus sur 115 feux depuis hier matin. L'été est particulier.

0: reste prudente. Elle bénéficie, il faut le noter, de l'aide de l'Union européenne, un mécanisme de protection civile déclenché pour faire venir des renforts. C'est un reportage de notre envoyé spécial Nicolas Roca.
1: Thiago Alves monte sur son Firebus, cet imposant avion jaune avec lequel il a survolé la Gironde. Il s'assoit à côté du cockpit.
2: C'est un avion en monoplace et on peut transporter plus de 3000 litres d'eau. Cela prend 6 à 9 secondes pour puiser l'eau. Pour ramasser l'eau, on utilise ce bouton sur le joystick et pour la lâcher, le bouton rouge.
1: 6 heures par jour à répéter l'opération comme ses collègues tchèques, croates, turcs ou suédois, comme le pilote Jörgen Skoglund.
3: On commence par un briefing le matin avec un officier de liaison français. Il vole à bord de son propre avion. On vole tous ensemble. Il prend les commandes en premier, se coordonne avec les équipes au sol et nous indique où prélever l'eau et où la larguer.
1: À rythme régulier, les hélicoptères décollent et atterrissent de la base et la plupart des pilotes le reconnaissent. Jamais ils n'avaient vu d'incendie pareil. Le pilote José Rocha nous raconte la vue du cockpit.
4: On voit une large zone brûlée. C'est des milliers d'hectares brûlés. Il y avait beaucoup de fumée, une visibilité réduite, de nombreux moyens aériens et d'importants effectifs au sol pour lutter contre l'incendie. C'est certainement là la plus grande opération de lutte contre les incendies à laquelle j'ai participé.
1: Après 6 jours de lutte contre les flammes, José Rocha et son avion rentrent au Portugal avec la crainte de devoir revenir. Nicolas Roca depuis la base de Mérignac, RFI.
0: Tous ces feux qui ravagent en ce moment le sud de l'Europe, ils sont favorisés évidemment par le changement climatique. 9 fois sur 10, le point de départ des flammes reste cependant un acte humain. Dans le cas de celui de Gironde, c'est un chantier de débroussaillage qui serait à l'origine du feu. L'enquête se poursuit, mais elle n'a pas attendu la fin du travail des pompiers pour commencer. Marie Casadebé.
5: Ce sont les gendarmes qui sont les premiers sur le terrain. Les experts scientifiques ne peuvent rien sans leur précieuse enquête. Frédéric Lavoué est le PDG d'un laboratoire indépendant d'expertise en incendie et explosion, régulièrement mandaté par la justice.
6: C'est la recherche de tout témoignage sur l'apparition des premières flammes. Alors c'est du porte-à-porte, c'est des investigations qui débutent assez rapidement. Souvent vous allez avoir un nombre d'appels aux pompiers qui va être important. Donc les gendarmes derrière vont vérifier qui sont les premiers appelants, les contacter, voir s'il y a des informations intéressantes.
5: Une fois le ou les points de départ d'incendie déterminés, il faut attendre que les pompiers aient terminé leur travail pour faire un inventaire des sources d'énergie qui pourraient avoir provoqué ces feux. Au milieu des décombres, les experts se mettent alors en quête d'éventuelles traces d'accélérants, essence, huile de moteur ou encore alcool à brûler. En Gironde, l'origine de l'incendie a été rapidement identifiée. Des travaux de débroussaillage en seraient la cause. Un scénario bien connu des experts.
6: On peut avoir des contacts d'herbe sèche avec un point chaud moteur, ou alors des étincelles provoquées par une lame qui va frapper un objet métallique, voire une pierre.
5: Sur des incendies, les expertises peuvent prendre plusieurs années. Le laboratoire Lavoué est intervenu en 2022 sur les feux de la Teste de Buch en Gironde. Une expertise pénale a déterminé que l'origine était accidentelle, mais 4 ans après, l'expertise civile qui doit déterminer comment le camion en panne a pu provoquer cet incendie n'est pas encore terminée.
0: Marie Casadebé.
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0: Vous écoutez toujours RFI, il est maintenant 20h06 à Varsovie. Le chancelier allemand dénonce l'absence de scrupules de la Russie, prête, je cite, à l'escalade avec l'Europe après cette intrusion préoccupante la nuit dernière dans l'espace aérien polonais. La Russie a en effet lancé une vague massive de missiles et de drones contre l'Ukraine et l'un de ces missiles s'est écrasé dans un champ dans l'est de la Pologne, tout près de la frontière ukrainienne. Il a laissé un cratère de 10 mètres de diamètre, 5 mètres de profondeur. Aucun blessé n'est à déplorer, mais ce débordement fait craindre le pire. Le Premier ministre polonais Donald Tusk s'est rendu sur place cet après-midi. Sofia Kietzenkova.
8: D'après les premières analyses, les autorités polonaises pensent que l'objet qui s'est écrasé sur leur territoire est très probablement un missile de croisière russe. Mais Donald Tusk, le Premier ministre, écarte à ce stade une attaque délibérée sur la Pologne.
9: Il n'y a aucune raison de penser que la Pologne était ciblée, mais deux de ces objets ont violé l'espace aérien polonais. En tout cas, l'un d'entre eux l'a bel et bien fait car nous en avons la preuve ici.
8: Pour le Premier ministre polonais, cet incident rappelle surtout que les prochains mois seront déterminants pour Kiev.
9: Si les Ukrainiens avaient obtenu bien davantage de ce qu'ils réclament depuis le début, ce missile balistique ne se serait peut-être pas écrasé en Pologne. Donc, notre intention est de veiller à ce que l'Ukraine ne perde pas cette guerre. À la suite de mon entretien avec le président Volodymyr Zelensky, la situation est tout à fait claire. Les les 100 prochains jours pourraient être décisifs.

0: pour l'issue de cette guerre. Il y a une chance sur deux.
1: Ce n'est pas la première fois que la guerre en Ukraine déborde sur le territoire polonais. En novembre 2022, deux agriculteurs avaient été tués par un missile ukrainien tombé hors de sa trajectoire. Et en septembre dernier, une vingtaine de drones russes avaient pénétré dans l'espace aérien polonais.
2: Sofia Katsenkova, le président égyptien Al-Sisi appelle à mettre fin à l'escalade qui touche sa région après une attaque de drones contre un port de son pays. Le Pakistan, pays médiateur au Moyen-Orient, l'assure. Des négociations sont en cours pour tenter de ramener le calme autour du détroit d'Ormuz. Les dernières frappes américaines la nuit dernière ont tué 3 membres des gardiens de la révolution iranien. Donald Trump, le président des États-Unis, explique agir en représailles aux frappes iraniennes de mardi contre des bases américaines dans la région. Louise Jouvezom, on l'entend, la petite trêve du week-end dernier semble définitivement enterrée et de plus en plus de pays se retrouvent impliqués.
3: Il y a d'abord eu les frappes des Houthis contre 2 pétroliers saoudiens dans le détroit de Bab el-Mandeb la semaine dernière, qui menaçaient d'ouvrir un nouveau front dans la guerre au Moyen-Orient. Le groupe armé yéménite, soutenu par Téhéran, a également revendiqué plusieurs attaques de drones contre les infrastructures pétrolières du royaume. De son côté, l'Arabie saoudite a mené, avec son allié américain, des frappes en Irak dans la nuit de mardi à mercredi. Elle visait des groupes pro-iraniens que Riyad accuse de cibler son territoire. 20 personnes, dont 5 Iraniens, y ont perdu la vie. Les groupes visés ont déclaré que des représailles contre Washington étaient, je cite, « inévitables ». Quant au gouvernement irakien, l'un des rares régimes de la région qui soit allié à la fois aux États-Unis et à l'Iran, il a réagi en dénonçant une violation de sa souveraineté. Enfin, mercredi soir, 2 bateaux gaziers, dont un navire américain, ont pris feu après une attaque de drone dans le port égyptien de Damiet, sur la côte méditerranéenne. C'est la première fois que l'Égypte est visée dans le conflit. Jusqu'ici, aucun des belligérants n'a revendiqué l'attaque.
2: Et concernant cette dernière attaque, justement, beaucoup de regards se sont tournés vers les Houthis du Yémen. Le groupe armé allié de l'Iran affirme ne pas être derrière cette frappe. La guerre au Moyen-Orient qui pèse sur l'économie américaine. La croissance marque le pas, 1,5% contre 2,1% au trimestre précédent, selon les données officielles publiées aujourd'hui. Pour relancer l'économie, le président américain Donald Trump n'a pas arrêté de demander une hausse des taux directeurs de la Fed, mais la Réserve fédérale a tranché hier, ou plutôt elle a choisi de ne pas trancher. Les taux restent inchangés au terme d'une réunion houleuse à Nishkakumor.
4: J'ai demandé une dispute de famille et je l'ai eue, a reconnu le président de la Réserve fédérale, Kevin Warsh. 3 membres de son comité de politique monétaire ont plaidé pour un relèvement de 25 points de base. L'institution doit assurer la stabilité des prix et une situation proche du plein emploi. Une double mission donc, alors qu'elle subit la pression de la part de Donald Trump. Le président américain avait promis de faire baisser les prix, tout comme les coûts d'emprunt. Selon lui, l'économie se porte suffisamment bien pour que les taux baissent. Il est vrai que l'activité est solide et le chômage reste faible, mais l'inflation provoquée par la guerre au Moyen-Orient reste élevée, et ce, malgré un léger recul en juin. Élevés aussi les prix de l'énergie qui grignotent le pouvoir d'achat des Américains. En parallèle, le coût de la dette à 30 ans de l'État américain a bondi à 5,22%, du jamais vu depuis 2007. L'inquiétude gagne les investisseurs. Tant que le pétrole flambe, le risque que l'inflation reparte à la hausse est bien réel.
2: Le décret a été publié la nuit dernière en Argentine. Le gouvernement veut interdire l'entrée dans le pays aux étrangers qui diffuseraient ou inciteraient des messages de haine contre l'Argentine ou son peuple. Une mesure qui doit encore être votée par le Parlement. Le président argentin Javier Milei accuse le gouvernement brésilien, celui du Mexique et le Parti démocrate américain d'avoir financé une campagne contre son pays après les critiques nombreuses contre l'équipe nationale de football et ses supporters pendant le mondial. La conférence internationale sur le sida continue à Rio de Janeiro. Les spécialistes le répètent, la lutte contre le virus avance, mais ses progrès sont menacés par la chute du budget consacré à la recherche, à la prévention et au traitement de la maladie. 20% des financements internationaux ont disparu en un an, selon les Nations Unies. On vous parle beaucoup de la fin des aides américaines décidées par Donald Trump. La France a également réduit considérablement ses efforts. C'est insoutenable pour plusieurs ONG qui ont manifesté pour dénoncer cela. Martin Bernard est allé les voir.
5: Un petit groupe de manifestants venant d'Afrique et d'ailleurs a protesté devant le bureau de la délégation française pour dénoncer les risques et l'ampleur de la chute des contributions au fonds global. Sorette Policard est la directrice d'ODELPA, l'organisation de développement et de lutte contre la pauvreté en Haïti. Elle explique pourquoi elle a participé à cette manifestation.
6: C'est la France qui a coupé 60% de sa contribution. Donc nous autres, dans les pays pauvres qui reçoivent ce financement, donc on se voit réduire par rapport à nos budgets pour l'implémentation des activités.
5: La France est le pays qui a le plus réduit sa contribution au fonds global après les États-Unis, selon Asia Russell de l'ONG américaine HealthGap.
7: La coupe s'élève à 1 milliard d'euros, soit une réduction de plus de 58% de la contribution de la France.
5: La crainte, c'est que d'autres pays comme la France suivent l'exemple des États-Unis de Donald Trump, comme l'explique Sorette Policard.
6: Jamais auparavant, ça n'a jamais été 60% de coupure de la France. C'est comme si la France est en train de suivre le mouvement avec les États-Unis pour couper les fonds. Je sais qu'il y a beaucoup de réductions, financièrement, les choses sont difficiles, mais en même temps, couper 60%, c'est comme couper une jambe.
5: Martin Bernard, Sao Paulo, RFI.
2: Et puis c'est le retour de Spider-Man, le super-héros. De retour donc dans les salles de cinéma françaises, l'acteur britannique Tom Holland incarne l'homme-araignée pour la 4e fois à l'affiche donc du nouveau film Spider-Man Brand New Day. Fatou Lordiouf.
8: Everyone has weaknesses. Go find his.
3: Être un super-héros, ça isole, rien de nouveau. On a déjà vu des films où le protagoniste s'éloigne de tout son entourage à cause du poids de ses responsabilités. Dans ce 4e volet, Peter Parker vit seul, déprimé depuis qu'il s'est volontairement effacé de la mémoire de ses proches pour garder son identité secrète. Il subit de nouvelles mutations corporelles qu'il peine à comprendre. Mais même si le scénario n'est pas des plus surprenants, Tom Holland réussit quand même à nous embarquer, avec sa timidité maladroite, son côté nerd et ses fleurs à la main. Et il n'est pas le seul à briller. La jeune Sadie Sink, dans le rôle de l'antagoniste, crève l'écran.
9: This is just the beginning, Peter. There is much more to come.
3: On est juste un peu déçus de voir les personnages de MJ incarnés par Zendaya et Ned Leeds, joués par Jacob Batalon, relégués au second plan. Mais le film se rattrape par le spectacle. Que serait Spider-Man sans son lot de cascades dans un New York décadent? En bonus, une impressionnante scène avec le géant vert Hulk, interprété par Mark Ruffalo. Bref, c'est peut-être pas le film le plus marquant de la franchise, mais c'est dynamique, bien rythmé, ça remplit sa mission.
2: C'était Fatou Lord.
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Il est 1h. 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

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Il est 2h. 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